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0: Bonjour à tous. Pour cette émission du Voyage intérieur, nous recevons Olivier Clerc, écrivain, auteur et conférencier. Il y a 28 ans, alors qu'il travaillait encore aux éditions Jouvence, Olivier Clerc découvre et traduit en français le livre de Don Miguel Ruiz, « Les quatre accords Toltec ». Cette traduction va jouer un rôle majeur dans la découverte de Miguel par le public francophone. Au fil de son parcours, Olivier s'est également attaché à transmettre et à faire connaître d'autres approches, notamment le travail de Marshall Rosenberg autour de la communication non violente. Mais c'est sa rencontre avec Miguel Ruiz qui va particulièrement inspirer la suite de son chemin et je vous propose de l'écouter maintenant dans le Voyage intérieur. À travers ses livres, ses conférences, ses formations et ses nombreuses interventions, Olivier Clerc poursuit un véritable travail de transmission, invitant chacun à mieux se comprendre. Auteur de nombreux ouvrages dont La grenouille qui ne savait pas qu'elle était cuite et Le don du pardon, il explore depuis plusieurs années les chemins qui permettent de mieux comprendre le monde qui nous entoure. Vous allez entendre Olivier Clerc traduire les quatre accords Toltec en compagnie de Miguel Ruiz. Voyage intérieur.
1: Je suis Olivier Clerc.
0: Comment s'est passée la première rencontre? Tu peux me raconter comment tu as découvert Miguel Ruiz pour la première fois?
1: Alors, pour la première fois, j'ai découvert avec son livre. J'ai eu la chance, je connaissais Maud Séjournant, française qui habitait à l'époque à Santa Fe, au Nouveau-Mexique, qui rêvait de créer une collection de livres américains traduits en français. Et elle a débarqué un jour à Genève avec une pile d'une vingtaine de livres comme ça qu'elle avait repéré. Dans cette pile, il y avait un petit livre, The Four Agreements, en anglais, les quatre accords, devenus les quatre accords Toltec, tout simplement parce que le mot accord en français peut prêter à confusion. Il y a des accords dans la musique. Hein. Donc les quatre accords Toltec, ça permettait de comprendre qu'il ne s'agissait pas de musique. Et j'ai lu ce livre d'une traite le premier soir, puis le lendemain j'ai dit à Maud, c'est bon, on crée ta collection, la collection Le Cercle de Vie, qui existe depuis donc, je crois, 98, et où sont sortis ces fameux accords Toltec. Donc ma première rencontre, elle s'est faite par ce livre, en anglais, et d'entrée de jeu, je me souviens m'être dit, un bouquin comme ça, si on n'en trouve

0: et il a influencé énormément de gens en chemin. Et j'aimerais aujourd'hui qu'il puisse reprendre les quatre accords Toltec, puisqu'aujourd'hui il en existe cinq à présent, et c'est de les reprendre un par un et nous donner leur signification pour ceux qui viennent découvrir maintenant Miguel Ruiz.
1: Ok, well, the four agreements, they was born for the need.
2: Donc les quatre accords Toltec ont été créés de manière à pouvoir partager la vérité avec ceux qui sont prêts à l'entendre. Donc d'abord il s'agit d'être totalement impeccable avec sa parole. Donc j'en ai fait un petit livre qui est facile à comprendre pour tout le monde, y compris par des gens qui sont à peine allés à l'école. Donc le premier accord Toltec dit que votre parole soit impeccable, parce que nous faisons appel à la parole pour élaborer l'histoire de notre vie. Et en faisant appel à la parole, nous forgeons ainsi toute une réalité. Et plus encore, nous créons notre propre identité en faisant appel à la parole. Donc la parole est bien plus importante que simplement de dire des mensonges, quoi. La parole nous représente vraiment tel que nous sommes. Donc la question, c'est de savoir comment allons-nous utiliser la parole pour être heureux ou malheureux. Nous pouvons aussi bien créer un chef-d'œuvre de notre propre vie ou en faire le pire des cauchemars. Tout dépend de l'usage que nous allons faire de la parole. Parce qu'on peut utiliser la parole contre soi-même et de cette manière créer toutes sortes de drames dans lesquels nous allons nous retrouver. Donc notre bonheur dépend directement de la manière dont nous utilisons la parole.
1: Because we can use the word against ourselves. And then we create the biggest drama we can live. Then our happiness really depends on how we use.
3: Qu'est-ce qui dans son message t'a paru le plus frappant à ce moment-là?
4: L'amour. Parce que ma formation spirituelle, on va dire jusque-là, était pas aussi centrée sur l'amour. Quand tu lis les accords Toltec, a fortiori, j'avais déjà traduit le deuxième de ses livres, La maîtrise de l'amour, avant d'aller le rencontrer au Mexique. Tu te rends compte que c'est vraiment un maître de l'amour. Tout l'enseignement de Miguel tourne autour de l'amour. L'amour, la vérité, le pardon. On peut dire que c'est les trois piliers de son enseignement. Et j'étais jamais tombé jusque-là sur quelqu'un qui en parlait d'une façon qui était aussi habitée, aussi simple, aussi accessible. J'ai énormément lu dans la spiritualité, un peu dans toutes les traditions, parce que c'est un truc qui me passionne depuis que j'ai 17-18 ans. Mais ce message-là, cette simplicité-là, je ne l'avais jamais trouvé en fait avant de rencontrer Miguel, et c'est pour ça que je voulais rencontrer l'homme derrière le livre, pas juste lire le livre et dire trop bien, mais de me dire, attends, mais cet homme-là, est-ce qu'il est vraiment comme on le devine en lisant ce livre? Et ben, la meilleure façon de le savoir, c'était d'aller à sa rencontre.
3: Et parmi les cinq ou les quatre accords Toltec, parce qu'il y en a cinq aujourd'hui, mais les quatre accords Toltec, lequel t'a le plus transformé personnellement et pourquoi?
4: Bonne question. Souvent, quand je fais des interventions sur les accords Toltec, je recommande de les travailler séquentiellement, parce que si tu essaies de les appliquer les quatre en même temps, le risque, c'est que ça soit trop. Et je dis, mais pendant un temps, prenez-en un, travaillez à fond sur celui-là, puis après, laissez-les un peu de côté, prenez-en un autre, et ainsi de suite. Miguel lui-même dit que le plus fort, s'il faut en retenir qu'un seul, c'est le premier. Que ta parole soit impeccable, parce que ça nous ramène à la dimension sacrée de la parole, du verbe. La plupart des humains ont perdu conscience du fait qu'on crée quand on parle, la parole est créatrice, et que la question qu'on reste tous se poser, c'est qu'est-ce que je crée quand je parle? Et je pense que si on se posait vraiment la question, des fois on serait un peu terrifié, ou en tout cas on prendrait rapidement la décision de transformer la manière dont on parle. Donc j'ai beaucoup travaillé avec celui-là. Après le troisième, il me parle beaucoup, ne faites pas de suppositions, parce que pour moi il rejoint des choses que j'ai trouvées dans d'autres traditions, qui est la nécessité de jamais se contenter d'un point de vue unique. Et ce que nous dit cet accord, en gros, c'est qu'on n'arrête pas de faire non pas des suppositions, mais une supposition. Je suppose que si tu as dit ceci, c'est parce que tu penses cela, etc. Donc je te prête une intention. Et partant de là, je me piège tout seul à créer un monde virtuel qui est fait de ce que j'imagine, ce que je suppose, ce que je crois, et qui me coupe complètement de la réalité.

0: réalité de qui tu es véritablement, par exemple. Donc ça, c'est un accord aussi avec lequel j'ai beaucoup travaillé, parce que je pense que dans le monde où on vit, il est hyper important. J'ai montré que ces quatre accords correspondent au fait aux quatre dimensions de notre être. Et le troisième accord, il correspond vraiment au plan mental. Et dans une société qui est aussi mentale que la nôtre, si on veut arriver à un minimum de liberté de pensée, celui-là, il est indispensable.
1: Don Miguel Ruiz, traduit par Olivier Clerc.
2: Le deuxième accord Toltec dit « Quoi qu'il arrive, n'en faites pas une affaire personnelle ». Et ça, c'est un complément au premier accord, car dès qu'on arrête de prendre les choses personnellement, ça signifie qu'on a compris que c'est nous-mêmes qui créons notre réalité et que nous vivons dans cette réalité. Ça veut dire que nous en élaborons aussi le personnage principal. Et toutes les personnes que nous connaissons, même celles que nous ne connaissons pas, ne sont que des personnages secondaires dans notre propre histoire. Et nous comprenons du même coup que dans l'histoire des autres, nous-mêmes, nous n'en sommes qu'un personnage secondaire. Donc, quoi que les gens disent ou fassent, ils ne se réfèrent en réalité qu'aux personnages secondaires de leur propre histoire, puisqu'en réalité, ils ne nous connaissent pas, et vice-versa. De la même manière, ce que nous disons ou faisons contre quelqu'un d'autre, nous le faisons en réalité à l'encontre des personnages secondaires présents dans notre histoire. À partir du moment où on en a cette conscience, non seulement on développe une véritable immunité dans nos rapports avec les autres, mais également une plus grande conscience des personnes avec qui nous sommes en contact. Car dès lors qu'on ne prend plus rien personnellement, on n'a plus les réactions émotionnelles qu'ont les gens habituellement. Vient ensuite le troisième accord, Toltec, qui dit « Ne faites pas de suppositions ». Et ça veut dire, en réalité, parler de notre propre connaissance, tout ce que nous savons. Parce qu'à certains moments dans notre vie, lorsque le cerveau était prêt pour cela, toutes ces connaissances que nous avons accumulées se sont mises à parler dans notre tête avec une voix que personne d'autre que nous ne peut entendre. Et on appelle cette voix-là la pensée. Et nous faisons la supposition que tout ce que nous pensons est vrai. Et donc si délibérément nous arrêtons de faire des suppositions, nous n'avons plus besoin de croire à cette voix de la connaissance qui s'exprime dans notre tête. Dès lors, nous développons une immunité dans les interactions que nous avons avec nous-mêmes.
1: Alors justement, quelle résistance ou surprise as-tu rencontrée lors de l'introduction de ce message, du message des quatre accords Toltec au public francophone, puisque tu l'as importé en France ?
0: Alors, je ne sais pas si c'est résistance, le mot, c'est ce qui a été assez extraordinaire, c'est l'indifférence médiatique absolue. C'est-à-dire qu'en gros, j'ai eu zéro recension dans les médias au moment de la sortie de ce livre. Zéro. Rien du tout. Il a fallu attendre 6 mois, 1 an, pour que moi-même, puisqu'en plus j'étais parallèlement journaliste aussi, je finisse par moi écrire un ou deux articles sur ce livre. Et comme je connaissais d'autres rédacteurs en chef, d'autres gens dans d'autres magazines, les tout premiers articles, c'est moi qui ai dû carrément les écrire et les publier. C'est-à-dire qu'en France, où on glorifie l'intellect, même si c'est l'intellect complètement stérile, abstrait et inintéressant, eh bien, on a considéré que Miguel Ruiz, au fond, c'était un petit peu gentillet, c'était un petit peu simplet, c'était ni Castaneda, c'était ni Henri Gougaud, Les Sept Plumes de l'Aigle, Luis Sanza, etc. Et sincèrement, je peux dire que les médias à l'époque sont complètement passés à côté de ce livre et à côté de Miguel. Il a fallu que par le bouche à oreille, ce livre devienne un énorme best-seller, qu'il y ait des groupes de travail sur les accords Toltec qui se créent à Lyon, à Genève, à Bruxelles, ailleurs, pour qu'à un moment, quand même, les journalistes se disent « Mais il se passe quoi autour de ce bouquin ?» et commencent à s'y intéresser. Donc, pour moi, c'est très parlant. Hein, ça relève vraiment d'une culture qui croit en l'abstraction intellectuelle de haut vol, fût-elle totalement stérile, mais qui, des fois, passe à côté de choses qui sont vivantes, simples, accessibles, et qui font qu'on est quand même aujourd'hui, on est en 2026, ça fait donc 28 ans que ce livre est sorti, ça fait 28 ans qu'il est dans les 10 meilleures ventes d'Amazon, pour ne pas le citer. Je dis ça parce que c'est un site où tout le monde peut voir le classement des livres. C'est un best-seller comme j'en connais peu, traduit dans 40 langues, qui a été repris dans le monde du business, qui a été repris dans l'éducation, même l'armée américaine a fini par frapper une médaille à l'effigie de ses accords. Il y a un moment, il faut quand même réfléchir, il y a une raison pour laquelle un livre connaît un destin aussi, aussi exceptionnel.
1: Tu sais pourquoi il ce livre a un destin exceptionnel aujourd'hui, après le chemin parcouru ?
0: Alors moi, j'ai plusieurs explications à ça. La première, comme j'ai dit, c'est un livre spirituel, mais profondément spirituel. Il y a une richesse là-dedans que les gens ne soupçonnent pas. Je dis, c'est un livre, il faut l'avoir lu au minimum 3 fois pour commencer à voir l'incroyable richesse qu'il y a dedans, derrière sa simplicité. La deuxième raison, je m'en suis expliqué d'ailleurs dans un livre que j'ai écrit qui s'appelle « Les accords Toltec, une chevalerie relationnelle », c'est que ces 4 accords correspondent aux 4 dimensions de l'être humain, dimension spirituelle, affective, intellectuelle et physique. Donc il nous donne 4 clés pour nous transformer dans les 4 dimensions. Et ça, même si on ne le sait pas, même si on n'a pas les clés de décodage pour ça, il y a une partie de nous, de la même façon que les enfants, à travers des contes, à travers des mythes et des légendes, il y a quelque chose qui pénètre dans l'inconscient collectif, il y a quelque chose qui résonne au niveau archétypal. Bien, je pense que les gens ont senti intuitivement que ce livre leur donnait un condensé de sagesse absolument exceptionnel. Donc ça, je pense que ça a aussi joué. Et puis, je reviens sans cesse là-dessus, mais il faut le dire, trouvez-moi des livres de spiritualité aussi simples que ça. Moi, j'ai un jeune ami qui me raconte qu'il a lu Miguel Ruiz, il avait 13 ans, à l'arrière de la voiture de ses parents, en se disant « c'est qui ce pépé mexicain qui me connaît mieux que moi ?» hein? Essaye de lire Rudolf Steiner à 13 ans, c'est pas possible. Essaye de lire Alice Bailey, essaye de lire Krishnamurti, plein d'autres, c'est pas possible. C'est un niveau beaucoup trop exigeant. Donc cette simplicité, ajoutée au fait que Miguel Ruiz n'écrit et n'enseigne, enfin il écrit pas en l'occurrence, il parle, c'est un enseignant qui est strictement de l'oralité. Mais il ne s'exprime qu'en anglais quand il enseigne, alors qu'il est hispanophone. Il a grandi au Mexique, c'est là qu'il a fait ses études de médecine, qu'il est devenu neurochirurgien. C'est qu'à 35 ans, après une NDE, là, suite à un accident de voiture, qu'il va reprendre le flambeau Toltec. Et à partir de ce moment-là, tout son enseignement, il ne le fait qu'en anglais. Quand il voyage dans le monde entier, il ne veut pas d'un interprète à partir de la langue espagnole. Ce sera tout le temps à partir de l'anglais. Et ça entraîne quoi ? Ça entraîne que son vocabulaire en anglais est extrêmement réduit et donc très simple et donc très accessible. C'est d'ailleurs pour ça que j'ai fait le choix de le traduire moi-même, parce que je me suis dit, si je confie ça à un traducteur professionnel, il va me faire du Balzac ou du Zola avec du Miguel Ruiz et on va passer à côté de la simplicité du bonhomme.
3: The Four Agreement is my favorite one.
2: 4e accord Toltec est celui que je préfère.
3: And it's always do your best.
2: Il dit, faites toujours de votre mieux.
3: And this space.
2: Il s'appuie
3: that everything that we humans create,
2: sur le fait que tout ce que nous créons, nous autres humains,
3: first exists in our imagination,
2: commence par exister dans notre imagination.
3: And with the action,
2: et en passant à l'acte,
3: we make it real.
2: Nous rendons cela réel.
3: Then these 4 agreements,
2: donc ces 4 accords Toltec
3: is the introduction of a way of life,
2: sont en réalité l'introduction à un mode de vie,
3: which is the way of life of the artist,
2: qui est le mode de vie de l'artiste.
3: In Nahuatl,
2: dans la langue Nahuatl,
3: we call it Toltec.
2: On appelle ça Toltec.
3: Toltec means artist.
2: Le mot Toltec signifie en effet artiste.
3: Then when I talk about the wisdom of the Toltec,
2: donc quand je parle de la sagesse des Toltecs,
3: I really talking about the wisdom of the artist.
2: Je parle en réalité de la sagesse des artistes.
3: Which is universal.
2: C'est-à-dire d'une sagesse universelle.
3: It's not just in Mexico.
2: C'est pas une sagesse qui se limiterait au Mexique.
3: It's in the whole world.
2: Elle est présente dans toute l'humanité.
3: It doesn't matter what language we speak.
2: Peu importe la langue que nous parlons.
3: What is the religion what we believe?
2: Peu importe la religion à laquelle nous adhérons.
3: What is our philosophy?
2: Ou la philosophie qui est la nôtre.
3: Is a way of life of the one who created everything. Everything.
2: C'est le mode de vie de celui qui crée véritablement sa vie.
3: Which is every single human being.
2: C'est-à-dire, en fait, chacun d'entre nous.
3: And after years of practicing these 4 agreements,
2: et lorsqu'on a mis en pratique durant des années ces 4 accords Toltec,
3: the conclusion,
2: la conclusion,
3: which is the end of the training,
2: qui représente la fin de cette formation,
3: is the 5th agreement.
2: C'est le 5e accord Toltec.
4: Voyage intérieur. Tu as eu toi-même des difficultés à traduire Miguel Ruiz ?
0: Ben non, justement. Non. Aucune, parce que c'est tellement simple que ça se traduit. Moi, j'ai fait l'interprète pour lui aussi, hein, quand il est venu en France et en Suisse. Mais c'est un jeu d'enfant parce que c'est tellement accessible. Il n'y a pas à chercher des tournures de phrases, des mots que tu n'as jamais entendus. C'est très, très... Non, au contraire, alors il n'y a pas plus facile et plus agréable à traduire que ce qu'il propose.
4: Est-ce qu'il y a un lien ou des liens entre ta découverte des quatre accords Toltec et la création des cercles de pardon ? Est-ce que tu peux nous parler un peu de ce cheminement ?
0: Ah ben oui, il y a un lien très étroit. C'est-à-dire que moi, au départ, quand je pars au Mexique, j'ai gardé, hein, j'ai toujours dans mon bureau le flyer qu'avait créé Maud Séjournant en 98 pour cette retraite. Vous pouvez le lire en long, en large et en travers. Le mot pardon figure nulle part. Donc moi, je pars au Mexique pour approfondir les accords Toltec et surtout pour rencontrer l'homme derrière, c'est-à-dire Miguel Ruiz. Mais il se trouve que, comme je l'ai raconté dans Le Don du Pardon, comme je l'ai raconté des centaines de fois depuis, ben c'est lors de ce voyage que Miguel me fait vivre en un très court temps, peut-être une demi-heure, 40 minutes, mais je suis même pas sûr, une expérience de pardon qui change ma vie. Il y a avant et après. Et comme il sait que j'écris des livres, j'en ai déjà publié plusieurs au moment de le rencontrer, ben avant que je quitte le Mexique, à un moment, il me dit « Bon, ben, t'as un nouveau bouquin à écrire. » Et il me dit ça en 99. Le titre, il m'est venu tout de suite. Le don du pardon. Mais j'ai attendu 10 ans, 2009, pour écrire ce livre. Et c'est la publication de ce livre qui a en fait déclenché tout ce qui s'est passé derrière. C'est-à-dire, à peine le livre sorti, on m'a demandé des ateliers. Les ateliers se sont tellement développés qu'il fallait que je sois soutenu. Donc j'ai eu l'idée de créer des cercles de pardon, mais sans imaginer qu'on formerait 800 personnes en 12 ans à en animer. Donc oui, tout a démarré par un voyage au Mexique pour approfondir les accords Toltec, où Miguel, sans du tout que je m'y attende, me fait vivre une expérience de pardon qui transforme la compréhension que j'ai de ce mot et qui va déclencher tout ce que je fais aujourd'hui depuis 16 ans.
1: Les cinq accords Toltec, c'est une composition personnelle ou ça a été écrit ou c'est écrit sur de la pierre ou sur des parchemins?
5: The five agreement, is it something that has been written on stone or on ancient books or is it something that you have created yourselves?
1: Don Miguel Ruiz, traduit par Olivier Claire.
5: J'ai appris ça quand j'étais enfant.
3: And I think it's a very ancient tradition.
5: C'est une tradition effectivement très ancienne.
3: And I really believe that every single human knows these agreements.
5: Mais je pense que chaque être humain en réalité connaît ces accords.
3: Because even from many other places that speak different languages.
5: Parce que même dans d'autres endroits où on parle d'autres langues.
3: After they read it.
5: Après que les gens aient lu ces accords.
3: They told me that this like the father or grandfather is talking to them.
5: Les gens me disent que ça leur rappelle des choses que leur père ou leur grand-père leur disait.
3: And this is true all around the planet.
5: Et on m'a dit ça pratiquement partout sur le globe.
3: Then that means that we really have it in our own integrity.
5: Ce qui veut dire que dans notre propre intégrité intérieure, nous possédons ces choses-là.
3: Then the main problem was to put it in words.
5: Après, la difficulté, c'était de trouver le moyen de mettre ça en mots.
3: And that's what we did, to put it in words.
5: Et c'est ce que nous avons fait, c'est-à-dire de trouver la formulation qu'il fallait.
3: For the benefit of everyone.
5: De manière à ce que ça puisse profiter à tout le monde.
1: Quand tu dis spirituel, tu as dit que c'était un livre très simple de spiritualité.
0: Oui.
1: Pour toi qui résume peut-être toute la spiritualité, encore que peut-être je me trompe. Mais qu'est-ce que spirituel veut dire? Parce qu'on l'associe souvent à religieux.
0: Alors justement, la confusion mérite d'être clarifiée. Spirituel, ça vient de spiritus, c'est l'esprit. Mais l'esprit, j'ai envie de dire, il est informe. Une religion, à l'inverse, elle est toujours formelle. Dans une religion, il y a des rites, il y a un dogme, il y a une structure. Je ne sais plus si c'était Ramana Maharshi ou lequel de ces grands sages indiens, quand des gens venaient le voir et lui posaient des questions, il leur demandait toujours s'ils voulaient une réponse plutôt formelle ou informelle. Est-ce qu'ils avaient besoin d'une spiritualité qui est tout l'emballage religieux ou s'ils pouvaient aller directement à l'essence. La spiritualité, moi j'ai envie de dire que la vie est spirituelle. une plante, un arbre, tout ce qui est vivant est spirituel puisqu'elle est porteur d'un souffle de vie, donc d'un souffle d'esprit. La religion, elle codifie la spiritualité à une certaine époque, pour un certain peuple, sous une certaine forme. C'est pour ça que les religions se bagarrent pas mal les unes entre les autres. Mais toute personne qui, à travers sa religion, a atteint un véritable niveau spirituel, une véritable conscience spirituelle, il comprend les autres. Il n'y a pas de conflit entre des gens qui ont une vraie conscience spirituelle, puisque je dirais qu'une des notions fondamentales de la spiritualité, c'est que le monde, c'est que Dieu, c'est que l'univers est un. Donc quand tu touches, quand tu chemines vers cette unité, où est-ce qu'il peut y avoir du conflit, de la division et des comparaisons entre mon Dieu, ton Dieu, ma foi, la tienne, etc. Tout ça disparaît.
1: Et on l'associe aussi des fois à du New Age, c'est une vieille expression au développement personnel. Ça, tu peux en expliquer quelques mots?
0: Alors, pour moi, Miguel Ruiz n'a absolument rien, mais alors rien du tout à voir avec le New Age, vraiment. D'abord parce que c'est comme si on disait, c'est comme si on disait ça d'une bulle que le pape vient de sortir. La tradition toltèque, elle est plusieurs siècles plus ancienne que le New Age, qui date des années 70-80. Simplement, le terme New Age est devenu un espèce de fourre-tout dans lequel on a mis aussi bien le chamanisme que truc que machin, etc. Mais ça n'a absolument rien à voir. Faut pas confondre. D'abord, c'est une voie. Faut pas confondre une voie avec un outil. La CNV, c'est un outil. Byron Katie, The Work, c'est un outil. Il y a des tas de choses il y a des très bons outils. C'est magnifique, un outil. On est tous très contents d'avoir des outils, mais un outil, c'est pas une voie. Une voie, c'est une boîte à outils complète. Qui prend en compte la diversité des natures, des tempéraments et qui est adapté à ce que chacun là-dedans puisse cheminer. Le bouddhisme est une voie, le christianisme est une voie, la voie toltèque est une voie avec une richesse qui va bien au-delà des accords toltèques. Miguel Ruiz lui-même dit, les accords toltèques c'est juste le béaba, baby talk, il dit en anglais, le béaba de la voie toltèque. Si vous lisez par exemple Au-delà de la peur, qui est paru avant les accords toltèques, mais que beaucoup de gens ne connaissent pas, co-écrit avec Marie-Carole Nelson, là on commence à mesurer l'ampleur de ce que c'est que cet enseignement toltèque. Mais comme il faut des bases, les bases, c'est les quatre accords.
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7: Comment on peut savoir, enfant, que les grandes personnes disent la vérité? Qu'est-ce que la vérité?
5: When you're a child, how can you know that your parents are telling the truth, and what is the truth?
3: Well, once again, there is really no words to explain the truth.
5: Mais en réalité, il n'y a pas de mots qui permettent véritablement d'expliquer la vérité.
3: But if we want to put it in words,
5: mais si on voulait essayer de le mettre en mots,
3: the most simple that I can say,
5: la manière la plus simple de le dire,
3: is that for sure there's two things that are truth.
5: C'est de dire qu'il y a deux choses qui sont certainement vraies.
3: One is life because we all are alive.
5: La première, c'est la vie, puisque nous sommes tous vivants.
3: We don't need to prove that life exists.
5: Il n'est pas nécessaire de prouver que la vie existe.
3: Because we are alive.
5: On est vivant.
3: And the other one is death.
5: Et l'autre, c'est la mort.
3: And this is because all of us, sooner or later, will die.
5: Puisque chacun d'entre nous, tôt ou tard, finira par mourir.
3: Nobody will escape from death.
5: Personne n'échappera à ça.
3: Then this is really the truth.
5: Voilà la vérité.
3: We call it life, we call it death.
5: On appelle ça la vérité ou on appelle ça la mort.
3: It's the binomium that creates the entire creation.
5: C'est le binôme qui est à la base de toute la création.
3: It's like when I was in in school.
5: Quand j'étais à l'école.
3: And the, on the, when I learned physics.
5: Et que j'ai appris la physique.
3: The teacher told us.
5: Le prof nous avait dit.
3: That matter only can be moved if a force moves matter.
5: Que la matière ne bouge que si une force la met en action.
3: If matter is already in movement, only can be stopped if a force stops matter.
5: Et de la même manière, si la matière est déjà en mouvement, elle ne peut s'arrêter que si une force s'y oppose.
3: Well, that force is life.
5: Et cette force là, c'est la vie.
3: And that matter is death.
5: Et la matière, c'est la mort.
3: Then our physical body has been dead since the moment of creation.
5: Donc notre corps physique est mort depuis l'instant même de notre conception.
3: But his life what made the first cell.
5: Mais c'est la vie qui a fait en sorte
3: to multiply in billions of cells,
5: que notre première cellule se multiplie jusqu'à former des milliards de cellules
3: to shift it in tissues and organs,
5: et qu'elle transforme ça en tissus et en organes
3: in systems,
5: en systèmes différents
3: and create a whole human body.
5: Jusqu'à créer un corps humain complet.
3: It's nothing but that mix between life and death.
5: Voilà ce que donne cet alliage entre la vie et la mort.
3: And we can say that that force is indestructible.
5: Donc on peut dire que cette force est indestructible.
3: But death is destructible.
5: Alors que la mort, elle, est destructible.
3: That we can see that the entire creation has an end.
5: Donc ce qui signifie que la création tout entière aura un jour une fin.
3: It's a beginning and has an end.
5: Elle a un début, elle aura une fin.
3: But the force who created creation,
5: mais la force qui a créé cette création
3: is eternal.
5: Est éternelle.
3: Then that is really the truth.
5: Voilà véritablement la vérité.
3: But as soon as we put it in words,
5: mais dès qu'on met ça en mots,
3: it's no longer true.
5: Ça cesse d'être vrai.
3: Because in English we'll say exactly the way I'm doing, I say in it.
5: Parce que si on parle en anglais, ben on dira les choses comme je viens de les exprimer.
3: But in French will be different.
5: Mais en français, ça sera différent.
3: And Japanese will be different.
5: Et en japonais, ça prendra encore une autre forme.
3: Then in all the different languages will be different.
5: Donc chaque langue aura une manière différente d'exprimer les choses.
3: Then what we say we're truth right now,
5: donc ce que nous disons être la vérité en ce moment
3: is just a reflection of the real truth.
5: N'est qu'un reflet de la véritable vérité.
3: And that's the reason why we cannot put it in words.
5: Voilà pourquoi on ne peut pas vraiment la mettre en mots.
3: Because as soon we put it in words, it's no longer true.
5: Puisque sitôt qu'on le fait, ce n'est plus la vérité.
3: But we can understand that.
5: Mais on parvient quand même à le comprendre.
3: And that's what is important.
5: Et c'est ça qui compte.
1: Par hasard, quelle est la question, par hasard, que personne ne t'a jamais posée sur Miguel Ruiz et que tu aimerais qu'on te pose aujourd'hui?
0: Pouf, alors là, si j'ai une réponse originale, est-ce qu'il mange de la viande? Pourquoi? Parce que on a cette idée quand même très répandue, et j'ai envie de dire moi le premier pendant longtemps, que si tu es quelqu'un de spirituel, tu es végétarien, tu vois. Moi je suis devenu végétarien à plus de 40 ans après la lecture de certains livres de spiritualité et en suivant en particulier certains maîtres, certains enseignements spirituels qui vraiment prônaient absolument le végétarisme pour des questions éthiques et spirituelles, ça paraissait une évidence. Et comme j'aime bien remettre en question ce que je crois et mes idées, etc., quand j'ai rencontré Miguel et que j'ai vu qu'il n'était pas végétarien du tout, en plus marié, 3 enfants, donc pas le maître spirituel en longue robe blanche, planant dans les hautes sphères cosmiques et se nourrissant de l'air du temps et d'un peu d'autres sources, je me suis dit, tiens, c'est intéressant. Et de temps en temps, quand je tombe sur des gens comme ça qui ont cette espèce d'exigence un petit peu rigide, limite fanatique, je leur dis, vous savez, Miguel, avec toutes les qualités extraordinaires de cet homme, parce que pour moi, c'est vraiment une incarnation de l'amour comme on n'en croise pas souvent. Peut-être comme Amma, je ne la connais pas, mais j'ai des amis qui sont allés faire son darshan, hein, cette sainte hindoue qui a pris, je crois, 33 millions de personnes dans les bras à l'heure où je vous parle. Miguel, pour moi, c'est une incarnation de l'amour. Ça l'empêche pas de regarder le foot à la télé et d'être tellement normal par plein de côtés. C'est quelque chose que j'aime bien chez lui, c'est qu'il n'a pas besoin de jouer à être Miguel Ruiz. Quand il est venu en France, quand on l'a emmené au Val de Consolation, qu'on se baladait avec lui, tu le rencontres comme ça, t'as quelqu'un de tout à fait normal, j'ai presque envie de dire banal. Mais à la seconde, comme ça s'était passé avec toi, Richard, durant cette conférence de presse où on s'est connus, et c'est un moment qui reste inoubliable pour ma femme, Annabelle et moi, à la seconde où la personne ou la situation exige l'attention, la conscience et tel mot, et tel, à la seconde, il est là. Quand on a fait le trajet au Val de Consolation depuis le monastère jusqu'à ces sources mythiques que connaissent à peu près tout le monde en Franche-Comté, normalement c'est une balade qui prend 20 minutes à peu près. Nous on a mis 1h30 avec Miguel. Pourquoi? Parce que tous les 100 ou 200 mètres, tout d'un coup, il s'arrêtait. Puis il se tournait vers une... On était juste une petite dizaine de personnes avec lui. Puis selon le lieu, selon la personne, tout d'un coup, il disait quelque chose. Et j'avais son fils, José Ruiz, qui devait avoir 35 ans à l'époque, qui me donnait un petit coup de coude comme ça, puis qui me disait Papa is downloading information. Papa est en train de télécharger de l'info. Et j'ai adoré qu'il utilise cette expression-là parce que c'était vraiment ça. C'est-à-dire tout d'un coup, à la seconde, clac, connecté. Mais vous et moi, je pense qu'on a tous connu l'époque où sur Internet, on se branchait une ou deux heures par mois. Il n'y avait pas d'ADSL, c'était pas constant, ça coûtait cher, c'était la ligne téléphonique. On se branchait, on se débranchait. Ben Miguel, il y a quelque chose de cet ordre-là. Il n'a pas besoin, comme je disais, de jouer à être Miguel Ruiz tout le temps. Il peut regarder un match de foot tranquille, être avec ses amis. Et ça, pour moi, ça en dit long aussi sur la simplicité de qui il est.
7: Quand on est dans la recherche de la vérité, comment peut-on la trouver, quelle qu'elle soit la vérité, avec le conditionnement du monde actuel ? Parce qu'on est conditionné, il parle du conditionnement humain aujourd'hui sur Terre, que l'humanité est un rêve, enfin est un cauchemar dans l'état actuel. Comment si nous cherchons une vérité, sa propre vérité, comment peut-on changer soi-même si on est conditionné par ce conditionnement ?
5: If we're on a quest for truth, how can we find it if, as you say, we are conditioned?
3: Well, we find it in a moment of inspiration.
5: On la trouvera dans un moment d'inspiration.
3: And you find a moment of inspiration without the language.
5: Et ce moment d'inspiration vous sera donné sans recours au langage.
3: Then in that moment of inspiration.
5: Et dans ce moment d'inspiration.
3: Without words, you just know.
5: Sans le moindre mot, vous saurez.
3: And I remember very when that happened, of course.
5: Et vous vous rappellerez de ce moment-là quand il surviendra. Donc un jour dans le désert, j'ai vu tous ces millions d'étoiles.
3: And you just know that there's only one being.
5: Je me suis rendu compte qu'il n'y avait qu'un seul être.
3: And it's alive.
5: Et qu'il était vivant.
3: All of a sudden, you see that the light that came from all the stars.
5: Tout d'un coup, j'ai pris conscience que la lumière qui émanait de toutes ces étoiles.
3: Came from different times and different distances.
5: Venait de différentes époques et de différentes distances.
3: But in that given moment.
5: Mais qu'à ce moment particulier.
3: The eyes perceiving all of that at the same time.
5: Mes yeux percevaient tout cela en même temps.
3: And it's easy to understand.
5: Et c'est facile de comprendre.
3: The time and space is completely relative.
5: Que le temps et l'espace sont des choses totalement relatives.
3: It's not real.
5: Ce ne sont pas des choses réelles.
3: We are perceiving it.
5: C'est nous qui les percevons.
3: But the same way that we perceiving it.
5: Et de la même manière que nous les percevons.
3: From wherever that light came from,
5: d'où que provenait cette lumière,
3: is perceiving us at the same time.
5: Cette lumière nous percevait elle aussi en même temps.
3: Which means that there's really no distance.
5: Ce qui signifie qu'en réalité, la distance n'existe pas.
3: And there is no time.
5: Et le temps non plus.
3: But it's just a way of perceiving.
5: C'est juste une manière de percevoir les choses.
3: And you can see that the time and the space.
5: Donc on peut comprendre que le temps et l'espace n'ont de réalité qu'à l'intérieur de l'univers, mais qu'en dehors de cet univers,
3: it doesn't exist.
5: Il n'existe pas.
7: Quel est, d'après lui, le rôle de l'espèce humaine sur Terre?
5: According to you, what is the role of the human species on Earth?
3: Just to be alive.
5: Simplement d'être vivante.
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1: Tu n'as jamais eu de... La presse n'est jamais retournée contre toi, les médias, justement, parce que tu touches à une certaine spiritualité universelle, je disais avant sur Miguel Ruiz, parce qu'il y a certains qui s'expérimentent sur des terrains spirituels et qui tout de suite sont considérés comme des gourous.
0: Oui, alors la chance que j'ai, je dirais, c'est que j'ai un parcours très très atypique, mais là il faudrait une ou deux émissions de plus pour rentrer là-dedans. Et ce parcours très atypique m'a sensibilisé très tôt, mais très très sensibilisé, justement à toutes les peurs, les craintes, les amalgames qu'il peut y avoir, et a fait que je me suis toujours efforcé de faire en sorte que ce message et que ces outils qui peuvent tellement faire de bien aux gens, soit présenté d'une façon qui soit recevable par tout le monde. Parce qu'il y a des gens, s'ils se font taper sur les doigts, c'est que sérieusement, ils ont tendu le bâton pour se faire battre. C'est qu'ils ont vraiment dit des trucs qui sont inentendables. Et je pense que moi, j'ai quand même exercé le métier de traducteur et d'interprète pendant presque 30 ans. C'est vraiment passer d'une langue à une autre, mais tu peux traduire d'autres choses que des livres ou des conférenciers. Tu peux traduire des idées, tu peux les rendre accessibles. Quand très tardivement, vers presque 60 ans, j'ai écrit mes premiers livres pour enfants, pour moi, c'était encore une autre traduction. Comment une idée, comme la communication non violente, par exemple, ou autre chose, comment je la rends accessible à des tout-petits? Et là, on revient à ce dont on a parlé au tout début, c'est la simplicité. Et moi, je pense que tout ce qui est essentiel est simple. Et trouver cette simplicité-là, trouver comment dire les choses d'une manière qui soit entendable pour le plus grand nombre, ça, c'est un défi qui me passionne. Je pense que les auteurs qui m'ont le plus inspiré, ce sont des auteurs qui ont ce talent-là, ce génie-là. Moi, le maître spirituel qui m'a le plus influencé au départ s'appelle Omram Mikhaïl Ivanov. Il avait ce même génie de la simplicité. Vraiment des choses extrêmement accessibles, simples. Et ça me parle beaucoup. Donc, à partir du moment où on fait ça, où on n'a pas des prétentions de dire que ça va tout guérir, tout transformer, crier au miracle, etc. Moi, j'ai toujours tendance à en dire moins que ce que je sais qui va se passer. Parce que je préfère que les gens découvrent par eux-mêmes, plutôt que de dire non, mais c'est trop bien, c'est génial, vous allez vivre ci, vivre ça, puis après les gens sont forcément déçus. Et en ayant pris ces précautions-là depuis le tout début de l'aventure, je touche du bois, mais j'ai jamais eu aucun souci, ni avec des médias, ni avec personne. Et puis autre chose quand même d'important, moi, en 2012, l'année où je crée les cercles de pardon, je crée en même temps les journées du pardon au Val de Consolation, dans le Doubs. C'est-à-dire, d'un côté, je promeux ma propre méthode, et en même temps, j'invite 20 intervenants internationaux à venir chacun présenter leur méthode, leur travail, leur livre, leur témoignage. Et depuis le début, donc depuis 2012, les gens qu'on forme, on leur met pas des œillères en disant « il n'y a que nous hein ». Non, on leur dit, il existe aussi le pardon radical, il existe aussi Ho'oponopono, il existe aussi Fred Luskin, etc. Donc moi, j'ai toujours travaillé pour le collectif. J'ai jamais essayé de faire en sorte que les gens croient qu'il n'y avait que ma méthode ou mon travail. Le pardon m'intéresse plus que les cercles de pardon. De même que la santé m'intéresse plus que l'homéopathie, l'allopathie, l'aromathérapie, l'ayurveda ou la médecine chinoise. Je pense qu'il faut qu'on raisonne collectif. Et le fait que j'ai fait ça depuis le début, à travailler pour tout le monde et pas juste pour notre chapelle, je pense que ça a aussi joué en faveur de ne pas prêter le flanc à des critiques, quelles qu'elles soient.
7: L'interview va prendre fin et comme dans toute intervention et échange, le micro reste ouvert juste après pour entendre une réflexion d'Olivier, une réflexion personnelle dont je vais vous partager ce moment qui nous reste à passer ensemble.
0: Il y a des milliards de phénomènes différents sur la Terre. Ces milliards de phénomènes sont régis par quelques centaines de lois. Les lois de la physique, de la chimie, de l'électricité, etc. Alors ça, on l'apprend, puisqu'on sait tous que si je lâche ce verre, il tombe, si je lâche ce truc, il tombe. Puis un jour, on nous dit « loi de la gravitation universelle ». Et en fait, connaître une loi te libère de la tyrannie des faits. Parce que tout d'un coup, une loi te permet de comprendre une multitude de faits. Tu dis « ah ouais, ah ben oui, c'est la même chose ». Tu vois. Bon. Mais ce qu'on ne nous enseigne pas, ce qui manque dans l'éducation, et que moi j'ai trouvé dans la spiritualité, c'est que les lois, elles sont elles-mêmes régies par une poignée de principes. Donc tu as les principes, les lois, les faits, des milliards de faits, quelques centaines de lois et une poignée de principes. Et quand tu accèdes aux principes, tu es remonté, si tu veux, les faits, c'est les feuilles de l'arbre, tu imagines, tu en as des millions, les lois, c'est les branches, puis à un moment, tu n'as plus que le tronc, tu vois. Et tu remontes, en fait, de ce qui paraît très complexe à des choses déjà un peu plus simples, jusqu'à finalement trouver l'unité et les principes fondamentaux. Souvent, tu as un tronc, tu as deux grandes branches, puis après, ça se démultiplie à l'infini. Ben, un tronc, c'est le 1, ensuite, tu as le yin-yang, tu as la dualité de base, puis après, ça foisonne à l'infini. Mais pour l'instant, il nous manque cette étape-là, ce qui fait que tu vas à l'école, tu suis un cours de maths, un cours de géo, un cours de chimie, un cours de français, un cours de musique, et personne ne te montre qu'en fait, à travers ces différentes branches, tu touches à quelque chose qui est semblable. Et ça ne serait pas très compliqué à faire. Et si on le faisait, on aurait tout d'un coup une éducation beaucoup plus riche, parce qu'on se rendrait compte que des domaines qui semblent très éloignés ne sont que des incarnations ou des manifestations différentes de mêmes principes fondamentaux. Donc pour trouver la simplicité, il faut remonter aux principes. Pour chercher la simplicité, il faut remonter au tronc de l'arbre. Voilà. Si tu commences à vouloir traiter un arbre feuille après feuille, je ne te dis pas, une année, il ne suffira pas. Si tu injectes quelque chose dans le tronc, tu sais que ça finira par diffuser dans tout l'arbre.
4: Et alors, ça nécessite quand même un très bon esprit de synthèse. Parce qu'il faut arriver à se dire que tel fait va se rapprocher de tel fait et que tu vas pouvoir en tirer une loi qui va ramener vers un principe. Ou alors, est-ce que tu pars du principe et qu'après, du coup, tu peux tout comprendre ?
0: Ça marche dans les deux sens, c'est-à-dire qu'au départ tu pars des phénomènes, c'est ce qu'on fait plein de savants et de scientifiques, tout d'un coup, waouh, magique, ils nous sortent des lois, t'imagines, un Newton, tout d'un coup la loi de la gravitation universelle, mais c'est révolutionnaire ça, ou des découvertes qui ont été faites dans la physique, ne serait-ce que ces 100 dernières années. Mais il faut aller encore plus loin dans le chemin, et malheureusement pour l'instant, comme je dis, c'est pas quelque chose qui est poussé. Moi, je sais que quand j'ai découvert à 24 ans les bouquins d'Ivanov, j'ai été scotché pour ça en disant « mais il y a une architecture, il y a une clarté de compréhension ». Alors au début, c'est comme tu apprends à lire ou à écrire, ben, au début tu apprends une lettre, et puis une autre, et puis une autre, et puis il y a ce moment magique où tout seul tu vas lire pour la première fois un mot, tu vois. Puis après tu le fais tellement facilement que tu n'y penses même plus, puis après tu es capable de lire, mais d'écrire les deux. Ben, avec tout le langage symbolique, avec tout le sens de l'analogie, de la métaphore, etc., c'est une intelligence très différente de celle qu'on nous enseigne à l'école, qui est une intelligence analytique. D'ailleurs, intelligence, ça veut dire relier les choses entre elles. Mais nous, c'est l'inverse qu'on apprend. On apprend à tout morceler. On te prend un poème et tu le décomposes, tu le coupes en morceaux. C'est pas ça, l'intelligence. L'intelligence, c'est ce qui te permet de découvrir l'unité et que tout est relié en nous et à l'extérieur. Et moi, cette véritable intelligence-là, ben, c'est pas à l'école que je l'ai apprise, c'est dans des enseignements spirituels où il y a cette grammaire, les faits, les lois, les principes. Et quand tu commences à t'exercer à ça, derrière, ce qui est passionnant, c'est que tu peux t'intéresser à une discipline à laquelle tu ne connais rien, mais directement, tu vas trouver, ah oui, ça c'est ça, donc le niveau au-dessus c'est ça, et c'est ça. Et ce qui fait que ça te donne une capacité de compréhension, de véritable intelligence des choses, qui sinon fait défaut.
1: Et si cette rencontre avec Olivier Clerc vous a donné envie d'aller plus loin, allez sur son site www.olivierclerc.com pour découvrir son univers. Et pour ma part, je vous retrouve la prochaine fois. Bye.

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Bonjour à tous et à toutes, c'est Eric Petri sur RFL 101 pour vous proposer trois quarts d'heure de musique consacrée à l'émission qui s'appelle Jazz Feeling, que vous connaissez, j'imagine, maintenant, puisqu'elle se propose depuis pas mal d'années. Et pour ce qui concerne, dans ce confinement et cette atmosphère un peu grise, eh bien, la musique est toujours là pour nous aider, et en particulier un disque événement. En tout cas, pour ce qui concerne ce mois, c'est le disque que le saxophoniste Archie Shepp propose avec le pianiste Jazz Moran. Let My People Go, c'est paru chez Archie Music. Vocal sax pour Archie Shepp, piano pour Jason Moran. Archie Shepp a réalisé pas mal de duos quand même avant de celui qui vous propose aujourd'hui, en particulier avec Siegfried Kessler, avec Dollar Brand et aussi peut-être surtout avec Horace Parlant. Il y a plusieurs disques parus chez Steeplechase qui étaient absolument magnifiques en duo sax piano. Et bien celui-là véritablement se situera bien dans la collection que propose Archie Shepp. Passons à un autre aspect qui est le titre de cet album, Let My People Go. C'est un titre qui avait été popularisé par Paul Robeson ou le Golden Gate Quartet, rien à voir avec la version que propose bien sûr Archie Shepp et surtout avec le côté politique. Si vous voulez, Let My People Go, c'est encourage mon peuple à agir, on pourrait dire. Ça prend des résonances tout à fait d'actualité. Et comme souvent dans la musique d'Archie Shepp, on trouve à la fois le geste artistique, et la qualité est vraiment là dans ce disque, mais aussi la prise de position politique qui est complètement inhérente à Archie Shepp. Je vous propose d'écouter sa musique dans le cadre d'un premier extrait du disque, à savoir Sometimes I Feel. Et comme le dit le critique Niccolò, qui consacre quasiment une double page dans Télérama au disque, et il dit qu'un saxophoniste, bien sûr, le saxophoniste n'a peut-être pas tous les moyens dont il disposait au temps de sa jeunesse, mais il les concentre avec une efficacité dramatique qui confine à l'envoûtement. Écoutons-le.

C'était une version absolument déchirante, chantée par Archie Shepp. Sometimes I feel like a motherless child. Quelquefois, je ressens être un orphelin sans mère. On continue avec un autre extrait de ce nouvel album, donc paru chez Archie Shepp. Je rappelle le titre, Let My People Go. Toujours le duo Archie Shepp-Jason Moran. Une composition de Duke Ellington qui s'appelle Is Far. Mais je voudrais quand même dire quelques mots sur le contenu du disque parce que Archie Shepp et Jason Moran ont choisi de se concentrer sur vraiment des compositions du monde du jazz et du monde du jazz noir. Moi, j'aime pas beaucoup de faire cette distinction, mais là, véritablement, le côté militant est tout à fait important. On retrouve des compositions de Fats Waller, de John Coltrane, de Thelonious Monk et de Duke Ellington. Duke Ellington, c'est celle que je vous propose, différent. Et puis, il faut dire quand même un mot de la seule composition de Jason Moran dans le titre, c'est celle qui s'appelle He Cares, dont Niccolo dans Télérama dit entre déploration gospel, blues mélancolique, tumulte quasi romantique et sérénité à fleur de peau. Ça s'appelle The He Cares. C'est véritablement intéressant. Mais je vous propose pour l'instant de vous concentrer dans l'écoute à Isfahan, composition de Duke Ellington, interprétée par le duo d'Archie Shepp et Jason Moran.

Jason Moran est au piano et archichef au saxo, interprété la composition de Duke Ellington et de Billy Strayhorn, je crois, intitulée Isfahan. On va poursuivre, mais on va poursuivre avec plutôt, on va abandonner pour l'instant en tout cas le duo pour nous concentrer sur le jeu du pianiste que vous connaissez peut-être moins qu'archichef, à savoir Jason Moran. Jason Moran, disons le décrire. Moi, je pense que c'est un artiste majeur du piano jazz, hein, au même titre que Marcel Solal, Brad Meldow et Robert Glasper. Il a 45 ans et il a déjà derrière lui pas mal de réalisations, mais il n'a peut-être pas toute la notoriété que son talent mérite. Philippe Carl, qui est le fondateur comment dire, inoubliable et toujours efficace de Jazz Magazine, écrivait, pour le définir, c'est un exemple fascinant de circulation permanente entre mémoire et invention, racines les plus profondes et paroxysmes tous azimuts. Autrement dit, le patrimoine, il ne déteste pas l'ami Moran. Philippe Carl ajoute, mais aussi, il a un toucher d'une densité irrépressible et un pianisme précis et groovy. C'est-à-dire que la tradition est elle aussi présente. On va s'en rendre compte tout de suite dans une composition de Jason Moran, extrait de l'album qui s'appelle 10, sorti chez Blue Note en 2016, je crois. Et je vous propose d'écouter RFK « In the Land of Apartheid ».

C'était RFK in the Land of Apartheid. Dans ce disque, j'ai oublié de vous le dire, là on n'était plus en duo, mais en trio, et c'est avec ces musiciens habituels, à savoir Nashit Waits et Tarus Mateen, dont Jason Moran dit « La complicité avec Nashit et Tarus repose sur la confiance. Ils sont capables de se créer leur propre image à partir du peu de matière que je leur donne, et nous travaillons toujours autour de cet espace de liberté. » Autrement dit, chacun, c'est Bill Evans est quelque part toujours un petit peu là, hein, à savoir que c'est pas seulement le piano accompagné bêtement par, si j'ose dire, par une contrebasse et une batterie, mais véritablement les trois instruments sont complètement ensemble. Alors on va poursuivre notre, disons, peut-être découverte, ou en tout cas meilleure connaissance de Jason Moran, avec deux disques qu'il a donné avec Charles Lloyd. En effet, Jason Moran est un homme qui a rencontré beaucoup d'autres musiciens. Évidemment, Jackie Bayard, le pianiste, son mentor, son professeur. Mais aussi, il a joué avec Steve Coleman, Nico Nitz, Joe Lovano et Charles Lloyd. Je vous propose deux extraits. Charles Lloyd, entre parenthèses, qu'on avait applaudi à Montlouis il y a quelques années. C'est un disque absolument émouvant et je ne me rappelle pas, j'en suis désolé. Je ne me rappelle pas si Jason Moran était là. En tout cas, c'était véritablement un événement dans un des concerts de jazz en Touraine inoubliable. Là, on écoute Charles Lloyd avec Jason Moran dans deux disques. D'abord, celui qui est extrait d'une suite écrite par Charles Lloyd, qui s'appelle Hagar's Song, c'est paru chez ECM. Et puis ensuite, et le thème c'est Bolivar Blues, et puis ensuite on écoutera un extrait d'un disque plus récent de Charles Lloyd New Quartet, Passing Through, toujours chez Blue Note, cette fois-ci en 2017. On écoute New Blues, donc successivement, deux blues, Bolivar Blues et New Blues.

C'était deux extraits de deux disques parus chez ECM de Charles Lloyd avec son pianiste Jason Moran, successivement Charles Lloyd et Bolivar Blues et puis Nu Blues. Alors je vous propose de revenir maintenant au disque, disons, qui est un peu le point d'ancrage et le démarrage de cette émission. Je rappelle que vous écoutez Just Feeling sur RFL 101. Ce disque, c'est effectivement la nouveauté à sortir, je crois, le 7 février, donc on est vraiment complètement dans les temps, qui s'appelle Let My People Go, paru chez Archie. Archie Music, distribué par l'autre musique. Alors, je vous propose d'entendre alors une autre version de Sometimes I Feel Like a Motherless Child. Tout à l'heure, en ouverture, si je puis dire, on avait entendu Archie Shepp qui chantait. Là, il joue du sax soprano. Et c'est tout à fait différent. La version est un petit peu longue, mais elle est absolument magnifique. Sometimes I feel like a motherless child, au saxo, Archie Shepp, Jason Moran au piano.

Et après cette version donc du duo d'Archichep avec Justin Mraz, je vais vous proposer une surprise, ou tout au moins une sorte de cadeau, puisqu'il s'agit d'un disque qu'on ne peut plus trouver. J'avais bien vérifié, il n'est absolument plus disponible en CD. Vous pouvez quand même en profiter en téléchargement, si ça vous plaît, et si vous avez un peu de temps, écoutez cette version magnifique de la composition de Amal Waldron, la composition c'est Left Alone, et là on entend Archichep avec celui qui, avant s'appelait Abdullah Ibrahim Dollar, s'appelait Dollar Brand. Le disque, c'est Duet, paru chez Dunlop. Et pour nous quitter, je vous propose donc Left Alone par ce duo Shep et Dollar Brand. Merci beaucoup. À bientôt. J'étais très content.

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Ah, bon, ils entretiennent également leur potager, hein. 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

0: Alors, je suis en compagnie de Michel Boiron, la biographe de Ferdinand Dubreuil. Bonjour Michel.
1: Bonjour.
0: Alors, on va rappeler les dates de Ferdinand Dubreuil. 1894-1972. Et alors là, nous sommes devant les fresques de l'amphithéâtre Velpeau, anciennement. L'art au service de la science et de l'humain. Alors, comment Ferdinand Dubreuil parvient-il à travers ces fresques de l'amphithéâtre qui sont venues maintenant dans l'université de médecine à concilier cette rigueur scientifique de la médecine avec une représentation profondément humaine du patient et du soin?
1: Ferdinand Dubreuil est un artiste réaliste qui, pour faire donc cette fresque, quand on lui a commandé, a suivi le chirurgien Guillaume Louis, puisque c'est lui qu'on voit sur la fresque. Il l'a suivi dans la salle d'opération, il l'a suivi au lit du malade, il a suivi les étudiants. Donc Ferdinand Dubreuil a voulu s'imprégner de l'atmosphère qui règne donc au sein de cet environnement médical. Et donc et c'est comme ça qu'il s'est... son grand humanisme a pu se réaliser, la grande sensibilité de Ferdinand Dubreuil. Il est très très sensible.
0: Et alors on n'a pas dit pourquoi ces œuvres ont-elles été installées dans la faculté de médecine.
1: Alors elles ont été installées dans la faculté de médecine dans les années, la commande a eu lieu dans les années 1937. Avec le professeur Guillaume Louis, qui était à l'époque directeur de l'école de médecine. C'est un chirurgien. Mais le contact entre les deux s'est fait par l'intermédiaire des anciens combattants. Tous les deux ont fait la Grande Guerre. Ferdinand Dubreuil donc, avait 20 ans en 1914. Et Guillaume Louis, lui, en tant que chirurgien, allait sur le front dans une ambulance chirurgicale. Et quand ils se sont retrouvés à Tours, ce sont ces associations d'anciens combattants qui ont fait qu'ils se sont connus et que, par amitié, Ferdinand Dubreuil donc, a eu envie de faire cette fresque.
0: Et alors, que nous apprennent ces fresques sur la médecine de l'époque?
1: Alors, sur la médecine de l'époque, on voit les étudiants en salle de dissection, bien penchés
0: sur l'autopsie, le cadavre.
1: Ouais. On voit au milieu donc, la salle de chirurgie, avec donc, tout ce qu'il faut, le cialis de l'époque, les médecins bien protégés avec leur casaque, leur bonnet, et puis la bonne sœur au fond, parce que c'était l'époque où il y avait les bonnes sœurs qui régnaient, donc qui étaient infirmières à l'hôpital, parce que là on est à l'hôpital. Et puis à droite, c'est assez original parce que on les voit donc au lit du malade. C'est la leçon clinique de Paul Guillaume Louis qui va donc à l'hôpital voir ses patients, en fait, les patients qu'il a opérés. Donc on repère bien les étudiants qui prennent des notes, un autre qui lit, et puis le professeur Guillaume Louis, qu'on reconnaît bien avec sa petite moustache blanche, qui donc est penché sur son patient.
0: Et en quoi ces fresques rendent-elles le savoir médical plus accessible?
1: Parce que Ferdinand Dubreuil a dessiné ce qu'il a vu, a dessiné la pratique. Et c'est intéressant à l'époque de voir comment on pratique la médecine, comment les étudiants se penchent sur comment les étudiants donc apprennent l'anatomie en disséquant en fait les cadavres.
0: L'art vraiment permet d'humaniser cette médecine à travers ces fresques.
1: Oui, tout à fait, puisque c'est des gens, enfin des médecins.
0: Il y a presque des émotions dans les relations humaines.
1: Tout à fait.
0: Hein, on voit.
1: Il y a du sentiment qui passe, de l'humilité aussi vis-à-vis de tout ce qu'ils font, hein, à la fois en dissection et puis en salle d'opération. Un environnement, certaine atmosphère qui se dégage de ces fresques.
0: Alors c'est peut-être la raison pour laquelle c'est important de conserver ces fresques au sein de la faculté de médecine, dans cette salle.
1: Oui, alors cette fresque, en fait, les étudiants de l'époque, jusqu'en 2000, était une grande fresque dans le fond de l'amphithéâtre, le petit amphithéâtre Velpo. C'était une fresque qui faisait 16 mètres carrés dans le fond. Et les étudiants ont pu la découvrir quand ils venaient en cours et puis l'observer beaucoup. Et pour eux, ça faisait partie un peu des meubles. Ils la voyaient très régulièrement. Et cette fresque a été détruite, si bien qu'on était content dans les archives de la famille Dubreuil de retrouver ces esquisses, parce qu'on n'avait plus qu'une photo en noir et blanc du fond de l'amphi, et donc les esquisses qui sont au quart de leur dimension, en fait. Il faut les multiplier par 4 pour avoir les dimensions réelles.
0: C'est à la fois 12-15 mètres c'est une vraie œuvre artistique et à la fois un document historique.
1: C'est ça, tout à fait, par rapport à... c'est un pan d'histoire de la faculté de médecine, ce que les étudiants peuvent aussi, les jeunes qui sont là à la fac, peuvent comparer avec ce qu'on a maintenant. Les ustensiles, les vêtements de chirurgie, le cyanitique, enfin tout. Ils peuvent vraiment comparer, voir l'évolution de la
0: médecine. Ça apporte aux étudiants.
1: Ça leur donne une histoire, un fondement fait par rapport à leur faculté et à leurs études.
0: Ben oui, parce qu'elles permettent aussi de faire dialoguer la médecine, l'histoire et l'art, grâce à Ferdinand Dubreuil.
1: Il était très, très proche. Il a beaucoup travaillé avec les chirurgiens. Il a travaillé avec un chirurgien qui est aussi à Montluçon. Il a une certaine humanité qui fait qu'il rencontre beaucoup de personnes, qu'il est très sensible. Ça me fait penser qu'il est aussi portraitiste et qu'un portraitiste tout de suite capte l'essentiel de la personne qu'il dessine. En ça, il était très fort.
0: Alors, on peut peut-être citer la phrase de
1: Roland Angeran, qui est de Saint-Cyr-sur-Loire, qui était un ami proche de Ferdinand Dubreuil et qui, à l'époque, dans la Nouvelle République, c'était après la guerre, parce qu'il faut... Donc, il dit, Roland Angeran, il dit que quand le bistouri entaille les chairs, le crayon trace avec précision. Effectivement, il y a une relation entre le bistouri du chirurgien...
0: Et le crayon
1: de Ferdinand Dubreuil. Mais il faut savoir que cette fresque a été commandée dans les années 37-38, et le projet a été arrêté à cause de la guerre de 40. Mmh. Et c'est seulement 10 ans après que Ferdinand Dubreuil a pu faire sa fresque, et elle a été inaugurée en 1947. Donc il y a vraiment un trou de 37 à 47, en fait, où il y avait d'autres priorités que de faire des dessins et des fresques dans les amphithéâtres. Il y avait la misère, la guerre et les anciens combattants de la guerre de 14, les anciens combattants de 40.
0: Mais le message a pu être transmis aux futurs médecins dans les années 50. Le message est passé.
1: Il y a une inauguration de les fresques. Les fresques dans l'amphithéâtre ont été inaugurées de la leçon solennelle à la rentrée de la faculté de médecine. D'accord. Avec le

0: lire ces fresques, une qui va les décrire, une autre conférence qui va parler des amphithéâtres, l'origine de des amphithéâtres d'anatomie, comment se passait à l'époque l'enseignement de l'anatomie dans les amphithéâtres.
1: Et là, ça se passera à la faculté.
0: À la faculté de médecine, oui. Hall de la faculté.
1: Dans le hall. D'accord.
0: Dans un amphithéâtre.
1: Très bien. Un grand merci.
0: Merci beaucoup.
1: Au revoir.
0: Venez tous.

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0: Ben, en 43, fallait le faire, hein. 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

Bonjour à tous et à toutes, c'est Eric Petri sur RFL 101 pour vous proposer Jazz Melody, un podcast qui quelques infos et beaucoup de musique, avec successivement le disque du jour, le musicien ou la musicienne du jour, la découverte ou redécouverte, parce que après tout il y a des gens qui sont oubliés et qu'il serait dommage de ne pas entendre. La voix du jour, on terminera avec le standard, la chanson. Tout ceci à partir d'un disque sorti tout récemment, qui est à la fois, on pourrait appeler, Salvador et Brésil. En fait, c'est un disque d'un producteur pianiste, Marcos Valle, V-A-2-L-E. Et hommage à Henri Salvador. Il intitule Henri Salvador do Brasil. Vous avez apprécié l'accent. Mes amis brésiliens l'apprécieront, j'en suis sûr. Je vous propose de commencer avec donc deux extraits de cet album Henri Salvador do Brasil. D'abord de Zé Ibarra, Le Wagon, et puis ensuite un inédit d'Henri Salvador, qui est en fait un cadeau que ce cher Henri a pu faire à Paola Morellenbaum. On écoute Je Paris. Donc successivement, le Wagon de Zé Ibarra et Je Paris de Paola Morellenbaum et Henri Salvador.

C'était successivement l'hommage de Marcos Valle à Henri Salvador do Brasil, avec d'abord Zeibara interprétant Le Wagon, et puis à l'instant, cet inédit d'Henri Salvador, cadeau à la chanteuse Paola Marenbaum, qui interprétait Je Paris. C'est donc à la fois Henri Salvador, la France, le français, le brésilien, et tout ça c'est dans une ambiance tout à fait tropicale. Alors, c'est l'occasion de, pour ceux d'entre vous qui ne connaissent d'Henri Salvador que ce qu'il a pu faire avec Jardin d'hiver, le disque qui a relancé la fin de sa vie. Un petit rappel historique concernant le parcours un peu de haut, avec beaucoup de haut et puis quand même quelques bas d'Henri Salvador. Avant-guerre, c'était un fantaisiste redoutable. Pardonnez-moi, mais un déconneur. C'est vraiment, avec les collégiens de Reventura qu'on va entendre, Maria de Bahia montre que c'était quelqu'un de pas très sérieux, mais de talentueux. Et c'était quelqu'un qui aurait pu faire un jazzman étonnant. J'en veux pour preuve la réinterprétation du classique de Count Basie, L'île d'Arlene, que vous connaissez peut-être par Al Jarreau et évidemment par Count Basie. Je vous propose donc d'écouter successivement Reventura et ses collégiens qui interprètent Maria de Bahia avec Henri Salvador, et puis ensuite Count Basie par Henri Salvador.

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de facettes du grand talent d'Henri Salvador. D'abord, avec les collégiens de Re Ventura, il interprétait Maria de Bahia. Et à l'instant, il avait mis des paroles sur L'île d'Arlene de Count Basie, en intitulant d'ailleurs le thème Count Basie. Alors, à ce propos, dans le dictionnaire du jazz, André Clergeat dit que la chanson avait gagné avec Henri Salvador un pitre hors pair et un crooner délectable, quand le jazz perdait un musicien au potentiel inexploité. Et il conclut la notice en disant: on regrette que cet amoureux de la mélodie ait trop peu composé, surtout après avoir entendu Barney jouer son Syracuse. C'est ce que je vous propose d'entendre maintenant. Donc, Barney interprétant la composition phare et délicieuse d'Henri Salvador, Syracuse.

Syracuse, interprété par Barney Vinden. Syracuse, c'est la mélodie composée par Henri Salvador et qui nous fait regretter qu'il n'ait pas, il se soit pas davantage intéressé au jazz. Mais dans ce jazz de mélodie, on aborde la découverte, et la découverte, c'est un disque d'Henri Salvador tout à fait inattendu qui est sorti, je crois, à la fin des années 50. Il faut que je vous raconte l'histoire. Je ne sais pas si c'est une histoire ou si c'est une légende, mais toujours est-il qu'il a eu un accident. Il s'est, je crois, foulé ou un peu cassé une jambe au tennis. Du coup, pas question de poursuivre et le tennis et la pétanque, entre parenthèses. Peut-être le savez-vous, mais il a été couronné à plusieurs reprises comme un grand champion de ce sport. Et du coup, il s'est retrouvé seul avec sa guitare et il en a fait un disque, Salvador Plays the Blues, et dans lequel il interprète des classiques comme The Night and Day. Et aussi, là, je vous propose d'entendre une version absolument délicieuse d'un standard trop peu connu que je crois est interprété par Miles Davis. Don't Blame Me. En tout cas, là, c'est Henri Salvador qui l'interprète à la guitare. Et écoutons-le.

Extrait de Henry Salvador Plays the Blues. C'était le standard Don't Blame Me, qui fait regretter qu'il n'en ait pas. Enfin, à nous, amis de jazz et mélodie, ce qui nous fait regretter qu'il n'en ait pas fait davantage des disques de ce type. Toujours est-il que, après, disons dans les années 60, 70, 80, plutôt 60, 70, il est devenu un artiste très, très reconnu. Il a fait plein de films de télévision, de spectacles, etc. Un grand succès. Puis, une éclipse, mais alors quasiment totale, hein, des années 80-90, jusqu'à ce que Karenan et Benjamin Biolay le redécouvrent et lui fassent enregistrer le Jardin d'hiver. Si bien que l'auteur de Une chanson douce a fait une jolie fin de carrière. Puisque ce jazz et mélodie est, disons, consacré à El Salvador, mais aussi au Brésil, je vous propose d'écouter pour la voix du jour le très grand chanteur Caetano Veloso, mais pas dans une version tropicale. Plutôt, il a fait un album qui s'appelle Foreign Sound, un son étranger. En fait, il passe en revue tous les grands classiques du jazz et je vous propose d'entendre son interprétation de classique parmi les classiques, Body and Soul, Caetano Veloso.

La voix soyeuse, elle aussi, de Caetano Veloso, qui interprétait donc Body and Soul, extrait de l'album Foreign Sound. Voilà, on va terminer ce jazz et mélodie par notre standard, et avec deux interprétations. Le standard, il s'appelle Wave, alors peut-être ne le connaissez-vous pas, mais quand vous entendrez le thème, ça va sûrement, disons, attiser vos oreilles, si je puis dire. Wave, c'est une composition de Jobim, tout simplement. Mais sans doute ne connaissez-vous pas les deux interprétations que je vous propose. D'abord, par Fred Hersch et Bill Frisell. Fred Hersch, pianiste, Bill Frisell, guitariste. Songs We Know, c'est le titre de l'album. On s'attend pas à ce que ces deux artistes très actuels, interprètent ce type de chansons, et pourtant ils en font quelque chose d'artistiquement intéressant. Et puis beaucoup plus bien avant, c'était le pianiste de Coltrane, parce qu'il n'a pas fait que ça, mais enfin, McIntyre, ce super trio avec, s'il vous plaît, Ron Carter à la contrebasse et Tony Williams à la batterie, interprètent eux aussi donc ce standard Wave, composition de Jobim, je le rappelle. L'album de McIntyre s'appelle Super Trios, et celui de Fred Hersch, par lequel on va commencer, Songs We Know.

On a terminé ce jazz melody par deux interprétations du standard de Jobim, qui s'appelle Wave. D'abord par le pianiste Fred Hirsch et Bill Frisell, l'album c'est Songs We Know. Et à l'instant, Michael Turner lui a interprété Wave également, mais dans le cadre d'un album qui s'appelle Super Trios. Alors de notre mission, on pourrait dire à l'ombre d'Henri Salvador et dans un climat très brésilien, tropical. Eh bien, on a d'abord entendu extrait du tout nouvel album de Marcos Valle, Henri Salvador do Brasil, Zei Barra, Le Wagon, puis Paula Marenbaum, Je Paris. Ensuite, Reventura et ses collégiens interprétaient Maria de Bahia et Henri Salvador chantait Count Basie, Live in Paris en 1958, s'il vous plaît. Barney Villain interprétait la superbe composition de Syracuse, qui s'appelle Syracuse, qui est extrait de l'album French Ballads de Barney Villain. Et Henri Salvador ensuite, dans Henri Salvador Plays the Blues, c'était le Don't Blame Me. Et enfin, avant les standards que je vous proposais pour terminer cette émission, Caetano Veloso, je chantais Body and Soul, A Foreign Sound, c'est le nom du disque. Voilà, c'était un jazz de mélodie consacré à Henri Salvador et le Brasil. Au revoir et merci.

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0: 43, fallait le faire, hein, même qu'un jour, il a fait passer deux juifs en Allemagne. 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

0: c'est de la chanson.
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1: et puis tu vas où.

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0: Bonjour à tous. Pour cette émission du Voyage intérieur, nous recevons Olivier Clerc, écrivain, auteur et conférencier. Il y a 28 ans, alors qu'il travaillait encore aux éditions Jouvence, Olivier Clerc découvre et traduit en français le livre de Don Miguel Ruiz, Les quatre accords Toltec. Cette traduction va jouer un rôle majeur dans la découverte de Miguel par le public francophone. Au fil de son parcours, Olivier s'est également attaché à transmettre et à faire connaître d'autres approches, notamment le travail de Marshall Rosenberg autour de la communication non violente. Mais c'est sa rencontre avec Miguel Ruiz qui va particulièrement inspirer la suite de son chemin et je vous propose de l'écouter maintenant dans le Voyage intérieur. À travers ses livres, ses conférences, ses formations et ses nombreuses interventions, Olivier Clerc poursuit un véritable travail de transmission, invitant chacun à mieux se comprendre. Auteur de nombreux ouvrages dont La grenouille qui ne savait pas qu'elle était cuite et Le don du pardon, il explore depuis plusieurs années les chemins qui permettent de mieux comprendre le monde qui nous entoure. Vous allez entendre Olivier Clerc traduire les quatre accords Toltec en compagnie de Miguel Ruiz. 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
1: Je suis Olivier Clerc.
0: Comment s'est passée la première rencontre? Tu peux me raconter comment tu as découvert Miguel Ruiz pour la première fois?
1: Alors, pour la première fois, j'ai découvert avec son livre. J'ai eu la chance, je connaissais Maud Séjournant, française qui habitait à l'époque à Santa Fe, au Nouveau-Mexique, qui rêvait de créer une collection de livres américains traduits en français. Et elle a débarqué un jour à Genève avec une pile d'une vingtaine de livres comme ça qu'elle avait repéré. Dans cette pile, il y avait un petit livre, The Four Agreements, en anglais, les quatre accords, devenus les quatre accords Toltec, tout simplement parce que le mot accord en français peut prêter à confusion. Il y a des accords dans la musique. Hein. Donc les quatre accords Toltec, ça permettait de comprendre qu'il ne s'agissait pas de musique. Et j'ai lu ce livre d'une traite le premier soir, puis le lendemain j'ai dit à Maud, c'est bon, on crée ta collection, la collection Le Cercle de Vie, qui existe depuis donc, je crois, 98, et où sont sortis ces fameux accords Toltec. Donc ma première rencontre, elle s'est faite par ce livre, en anglais, et d'entrée de jeu, je me souviens m'être dit, un bouquin comme ça, si on en trouve un tous les 20 ans dans une vie d'éditeur, on peut s'estimer vraiment chanceux. Voilà. J'ai tout de suite senti que c'était un ouvrage rare, qui sortait complètement de tout ce que... D'abord, c'est pas un livre de développement personnel, faut quand même le redire, hein, parce qu'il y a des gens pour croire ça. Non, c'est un livre de spiritualité. Le pape écrit pas des livres de développement personnel, le Dalai Lama non plus. Miguel, il vient d'une tradition spirituelle qui est la voie Toltec, et il écrit des livres de spiritualité. Mais... des choses d'une telle simplicité que c'est accessible à tout le monde. Et ça, c'est rare. Des fois, je dis, c'est le Mozart de la spiritualité. Des gens croient des fois que c'est simplet, simpliste. Non, c'est simple, mais la simplicité, c'est ce qu'il y a.
2: Miguel Ruiz, on connaît en France, et il a influencé énormément de gens en chemin. Et j'aimerais aujourd'hui qu'il puisse reprendre les quatre accords Toltec, puisqu'aujourd'hui il en existe cinq à présent, et c'est de les reprendre un par un et nous donner leur signification pour ceux qui viennent découvrir maintenant Miguel Ruiz.
3: Ok, well, the four agreements, they was born for the need.
1: Donc les quatre accords Toltec ont été créés de manière à pouvoir partager la vérité avec ceux qui sont prêts à l'entendre. Donc d'abord il s'agit d'être totalement impeccable avec sa parole. Donc j'en ai fait un petit livre qui est facile à comprendre pour tout le monde, y compris par des gens qui sont à peine allés à l'école. Donc le premier accord Toltec dit que votre parole soit impeccable, parce que nous faisons appel à la parole pour élaborer l'histoire de notre vie. Et en faisant appel à la parole, nous forgeons ainsi toute une réalité. Et plus encore, nous créons notre propre identité en faisant appel à la parole. Donc la parole est bien plus importante que simplement de dire des mensonges, quoi. La parole nous représente vraiment tel que nous sommes. Donc la question, c'est de savoir comment allons-nous utiliser la parole pour être heureux ou malheureux. Nous pouvons aussi bien créer un chef-d'œuvre de notre propre vie ou en faire le pire des cauchemars.
4: Tout dépend de l'usage que nous allons faire de la parole. Parce qu'on peut utiliser la parole contre soi-même et de cette manière créer toutes sortes de drames dans lesquels nous allons nous retrouver. Donc notre bonheur dépend directement de la manière dont nous utilisons la parole.
3: Because we can use the word against ourselves, and then we create the biggest drama we can live. Then our happiness really depends on how we use it.
1: Qu'est-ce qui, dans son message, t'a paru le plus frappant à ce moment-là?
5: L'amour. Parce que ma formation spirituelle, on va dire jusque-là, était pas aussi centré sur l'amour. Quand tu lis les accords toltèques, a fortiori, j'avais déjà traduit le deuxième de ses livres, La maîtrise de l'amour, avant d'aller le rencontrer au Mexique, tu te rends compte que c'est vraiment un maître de l'amour. Tout l'enseignement de Miguel tourne autour de l'amour. L'amour, la vérité, le pardon, on peut dire que c'est les trois piliers de son enseignement. Et j'étais jamais tombé jusque-là sur quelqu'un qui en parlait d'une façon qui était aussi habitée, aussi simple, aussi accessible. J'ai énormément lu dans la spiritualité, un peu dans toutes les traditions, parce que c'est un truc qui me passionne depuis que j'ai 17-18 ans. Mais ce message-là, cette simplicité-là, je ne l'avais jamais trouvé en fait, avant de rencontrer Miguel. Et c'est pour ça que je voulais rencontrer l'homme derrière le livre, pas juste lire le livre, dire trop bien, mais de me dire, attends, mais cet homme-là, est-ce qu'il est vraiment comme on le devine en lisant ce livre? Et ben, la meilleure façon de le savoir, c'était d'aller à sa rencontre.
1: Et parmi les 5 ou les 4 accords toltèques, parce qu'il y en a 5 aujourd'hui, les 4 accords toltèques, lequel t'a le plus transformé personnellement? Et pourquoi?
5: Bonne question. Souvent, quand je fais des interventions sur les accords toltèques, je recommande de les travailler séquentiellement, parce que si tu essaies de les appliquer les 4 en même temps, le risque, c'est que ça soit trop. Et je dis, mais pendant un temps, prenez-en un, travaillez à fond sur celui-là, puis après, laissez-les un peu de côté, prenez-en un autre, et ainsi de suite. Miguel lui-même dit que le plus fort, s'il faut en retenir qu'un seul, c'est le premier, que ta parole soit impeccable. Parce que ça nous ramène à la dimension sacrée de la parole, du verbe. La plupart des humains ont perdu conscience du fait qu'on crée quand on parle. La parole est créatrice. Et que la question qu'on reste tous se poser, c'est qu'est-ce que je crée quand je parle? Et je pense que si on se posait vraiment la question, des fois, on serait un peu terrifié, ou en tout cas, on prendrait rapidement la décision de transformer la manière dont on parle. Donc, j'ai beaucoup travaillé avec celui-là. Après le troisième, il me parle beaucoup, ne faites pas de suppositions, parce que pour moi il rejoint des choses que j'ai trouvées dans d'autres traditions, qui est la nécessité de jamais se contenter d'un point de vue unique. Et ce que nous dit cet accord en gros, c'est qu'on n'arrête pas de faire non pas des suppositions mais une supposition. Je suppose que si tu as dit ceci, c'est parce que tu penses cela, etc. Donc je te prête une intention. Et partant de là, je me piège tout seul à créer un monde virtuel qui est fait de ce que j'imagine, ce que je suppose, ce que je crois, et qui me coupe complètement de la réalité de qui tu es véritablement, par exemple. Donc ça, c'est un accord aussi avec lequel j'ai beaucoup travaillé, parce que je pense que dans le monde où on vit, il est hyper important. J'ai montré que ces 4 accords correspondent au fait aux 4 dimensions de notre être. Et le troisième accord, il correspond vraiment au plan mental. Et dans une société qui est aussi mentale que la nôtre, si on veut arriver à un minimum de liberté de pensée, celui-là, il est indispensable.
0: Don Miguel Ruiz, traduit par Olivier Clair.
4: Le deuxième accord toltèque dit « Quoi qu'il arrive, n'en faites pas une affaire personnelle ». Et ça, c'est un complément au premier accord, car dès qu'on arrête de prendre les choses personnellement, ça signifie qu'on a compris que c'est nous-mêmes qui créons notre réalité et que nous vivons dans cette réalité. Ça veut dire que nous en élaborons aussi le personnage principal. Et toutes les personnes que nous connaissons, même celles que nous ne connaissons pas, ne sont que des personnages secondaires dans notre propre histoire. Et nous comprenons du même coup que dans l'histoire des autres, nous-mêmes, nous n'en sommes qu'un personnage secondaire. Donc, quoi que les gens disent ou fassent, ils ne se réfèrent en réalité qu'aux personnages secondaires de leur propre histoire, puisqu'en réalité, ils ne nous connaissent pas, et vice-versa. De la même manière, ce que nous disons ou faisons contre quelqu'un d'autre, nous le faisons en réalité à l'encontre des personnages secondaires présents dans notre histoire. À partir du moment où on a cette conscience, non seulement on développe une véritable immunité dans nos rapports avec les autres, mais également une plus grande conscience des personnes avec qui nous sommes en contact. Car dès lors qu'on ne prend plus rien personnellement, on n'a plus les réactions émotionnelles qu'ont les gens habituellement. Vient ensuite le troisième accord, Coltoltec, qui dit « ne faites pas de suppositions ». Et ça veut dire, en réalité, parler de notre propre connaissance, tout ce que nous savons. Parce qu'à certains moments dans notre vie, lorsque le cerveau était prêt pour cela, toutes ces connaissances que nous avons accumulées se sont mises à parler dans notre tête avec une voix que personne d'autre que nous ne peut entendre. Et on appelle cette voix-là la pensée. Et nous faisons la supposition que tout ce que nous pensons est vrai. Et donc si délibérément nous arrêtons de faire des suppositions, nous n'avons plus besoin de croire à cette voix de la connaissance qui s'exprime dans notre tête. Dès lors, nous développons une immunité dans les interactions que nous avons avec nous-mêmes.
6: Alors justement, quelle résistance ou surprise as-tu rencontrée lors de l'introduction de ce message, des quatre accords Toltec au public francophone, puisque tu l'as importé en France ?
5: Alors, je ne sais pas si c'est résistance le mot, c'est ce qui a été assez extraordinaire, c'est l'indifférence médiatique absolue. C'est-à-dire qu'en gros, j'ai eu zéro recension dans les médias au moment de la sortie de ce livre. Zéro. Rien du tout. Il a fallu attendre 6 mois, 1 an pour que moi-même, puisqu'en plus j'étais parallèlement journaliste aussi, je finisse par moi écrire 1 ou 2 articles sur ce livre. Et comme je connaissais d'autres rédacteurs en chef, d'autres gens dans d'autres magazines, les tout premiers articles, c'est moi qui ai dû carrément les écrire et les publier. C'est-à-dire qu'en France, où on glorifie l'intellect, même si c'est l'intellect complètement stérile, abstrait et inintéressant, eh bien, on a considéré que Miguel Ruiz, au fond, c'était un petit peu gentillet, c'était un petit peu simplet, c'était ni Castaneda, c'était ni Henri Gougaud, Les Sept Plumes de l'Aigle, Luis Sanza, etc. Et sincèrement, je peux dire que les médias à l'époque sont complètement passés à côté de ce livre et à côté de Miguel. Il a fallu que par le bouche à oreille, ce livre devienne un énorme best-seller, qu'il y ait des groupes de travail sur les accords Toltec qui se créent à Lyon, à Genève, à Bruxelles, ailleurs, pour qu'à un moment, quand même, les journalistes se disent « Mais il se passe quoi autour de ce bouquin ?» et commencent à s'y intéresser. Donc, pour moi, c'est très parlant. Hein, ça relève vraiment d'une culture qui croit en l'abstraction intellectuelle de haut vol, fût-elle totalement stérile, mais qui, des fois, passe à côté de choses qui sont vivantes, simples, accessibles, et qui font qu'on est quand même aujourd'hui, on est en 2026, ça fait donc 28 ans que ce livre est sorti, ça fait 28 ans qu'il est dans les 10 meilleures ventes d'Amazon, pour ne pas le citer. Je dis ça parce que c'est un site où tout le monde peut voir le classement des livres. C'est un best-seller comme j'en connais peu, traduit dans 40 langues, qui a été repris dans le monde du business, qui a été repris dans l'éducation, même l'armée américaine a fini par frapper une médaille à l'effigie de ses accords. Il y a un moment, il faut quand même réfléchir, il y a une raison pour laquelle un livre connaît un destin aussi, aussi exceptionnel.
6: Tu sais pourquoi ce livre a un destin exceptionnel aujourd'hui, après le chemin parcouru ?
5: Alors moi, j'ai plusieurs explications à ça. La première, comme j'ai dit, c'est un livre spirituel, mais profondément spirituel. Il y a une richesse là-dedans que les gens ne soupçonnent pas. Je dis, c'est un livre, il faut l'avoir lu au minimum 3 fois pour commencer à voir l'incroyable richesse qu'il y a dedans derrière sa simplicité. La deuxième raison, je m'en suis expliqué d'ailleurs dans un livre que j'ai écrit qui s'appelle « Les accords Toltec, une chevalerie relationnelle », c'est que ces 4 accords correspondent aux 4 dimensions de l'être humain, dimension spirituelle, affective, intellectuelle et physique. Donc il nous donne 4 clés pour nous transformer dans les 4 dimensions. Et ça, même si on ne le sait pas, même si on n'a pas les clés de décodage pour ça, il y a une partie de nous, de la même façon que les enfants, à travers des contes, à travers des mythes et des légendes, il y a quelque chose qui pénètre dans l'inconscient collectif, il y a quelque chose qui résonne au niveau archétypal. Et bien, je pense que les gens ont senti intuitivement que ce livre leur donnait un condensé de sagesse absolument exceptionnel. Donc ça, je pense que ça a aussi joué. Et puis, je reviens sans cesse là-dessus, mais il faut le dire, trouvez-moi des livres de spiritualité aussi simples que ça. Moi, j'ai un jeune ami qui me raconte qu'il a lu Miguel Ruiz, il avait 13 ans, à l'arrière de la voiture de ses parents, en se disant, c'est qui ce pépé mexicain qui me connaît mieux que moi, hein? Essaye de lire Rudolf Steiner à 13 ans, c'est pas possible. Essaye de lire Alice Bailey, essaye de lire Krishnamurti, plein d'autres, c'est pas possible. C'est un niveau beaucoup trop exigeant. Donc cette simplicité, ajoutée au fait que Miguel Ruiz n'écrit et n'enseigne, enfin il écrit pas en l'occurrence, il parle, c'est un enseignant qui est strictement de l'oralité. Mais il ne s'exprime qu'en anglais quand il enseigne, alors qu'il est hispanophone. Il a grandi au Mexique, c'est là qu'il a fait ses études de médecine, qu'il est devenu neurochirurgien. C'est qu'à 35 ans, après une NDE, là, suite à un accident de voiture, qu'il va reprendre le flambeau Toltec. Et à partir de ce moment-là, tout son enseignement, il ne le fait qu'en anglais. Quand il voyage dans le monde entier, il ne veut pas d'un interprète à partir de la langue espagnole. Ce sera tout le temps à partir de l'anglais. Et ça entraîne quoi? Ça entraîne que son vocabulaire en anglais est extrêmement réduit et donc très simple et donc très accessible. C'est d'ailleurs pour ça que j'ai fait le choix de le traduire moi-même, parce que je me suis dit, si je confie ça à un traducteur professionnel, il va me faire du Balzac ou du Zola avec du Miguel Ruiz et on va passer à côté de la simplicité du bonhomme.
3: The Four Agreements is my favorite one.
4: Quatrième accord Toltec est celui que je préfère.
3: And it's always do your best.
4: Il dit, faites toujours de votre mieux.
3: And this is space.
4: Il s'appuie
3: that everything that we humans create,
4: sur le fait que tout ce que nous créons, nous autres humains,
3: first exists in our imagination,
4: commence par exister dans notre imagination.
3: And with the action,
4: et en passant à l'acte,
3: we make it real.
4: Nous rendons cela réel.
3: Then these four agreements,
4: donc ces quatre accords Toltec
3: is the introduction of a way of life,
4: sont en réalité l'introduction à un mode de vie,
3: which is the way of life of the artist,
4: qui est le mode de vie de l'artiste.
3: In Nahuatl,
4: dans la langue Nahuatl,
3: they call it Toltec.
4: On appelle ça Toltec.
3: Toltec means artist.
4: Le mot Toltec signifie en effet artiste.
3: Then when I talk about the wisdom of the Toltec,
4: donc quand je parle de la sagesse des Toltecs,
3: I really talking about the wisdom of the artist.
4: Je parle en réalité de la sagesse des artistes.
3: Which is universal.
4: C'est-à-dire d'une sagesse universelle.
3: It's not just in Mexico.
4: C'est pas une sagesse qui se limiterait au Mexique.
3: It's in the whole world.
4: Elle est présente dans toute l'humanité.
3: It doesn't matter what language we speak.
4: Peu importe la langue que nous parlons.
3: What is the religion, what we believe.
4: Peu importe la religion à laquelle nous adhérons.
3: What is our philosophy.
4: Ou la philosophie qui est la nôtre.
3: It's a way of life of the one who created everything. Everything.
4: C'est le mode de vie de celui qui crée véritablement sa vie.
3: Which is every single human being.
4: C'est-à-dire, en fait, chacun d'entre nous.
3: And after years of practicing these four agreements,
4: et lorsqu'on a mis en pratique durant des années ces quatre accords Toltec,
3: the conclusion,
4: la conclusion,
3: which is the end of the training,
4: qui représente la fin de cette formation,
3: is the fifth agreement.
4: C'est le cinquième accord Toltec.
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7: Tu as eu toi-même des difficultés à traduire Miguel Ruiz?
5: Ben non, justement. Non. Aucune, parce que c'est tellement simple que ça se traduit. Moi, j'ai fait l'interprète pour lui aussi, hein, quand il est venu en France et en Suisse. Mais c'est un jeu d'enfant parce que c'est tellement accessible. Il n'y a pas à chercher des tournures de phrases, des mots que tu n'as jamais entendus. C'est très, très... Non, au contraire, alors il n'y a pas plus facile et plus agréable à traduire que ce qu'il propose.
7: Est-ce que il y a un lien ou des liens entre ta découverte des quatre accords Toltec et la création des cercles de pardon? Est-ce que tu peux nous parler un peu de ce cheminement?
5: Ah ben oui, il y a un lien très étroit, c'est-à-dire que moi au départ, quand je pars au Mexique, j'ai gardé, hein, j'ai toujours dans mon bureau le flyer qu'avait créé Maud Séjournant en 98 pour cette retraite. Vous pouvez le lire en long, en large et en travers, le mot pardon figure nulle part. Donc moi je pars au Mexique pour approfondir les accords Toltec et surtout pour rencontrer l'homme derrière, c'est-à-dire Miguel Ruiz. Mais il se trouve que, comme je l'ai raconté dans Le Don du Pardon, comme je l'ai raconté des centaines de fois depuis, ben c'est lors de ce voyage que Miguel me fait vivre en un très court temps, peut-être une demi-heure, 40 minutes, mais je suis même pas sûr, une expérience de pardon qui change ma vie. Il y a avant et après. Et comme il sait que j'écris des livres, j'en ai déjà publié plusieurs au moment de le rencontrer, avant que je quitte le Mexique, à un moment, il me dit « Bon, ben, t'as un nouveau bouquin à écrire. » Et il me dit ça en 99. Le titre, il m'est venu tout de suite, « Le don du pardon ». Mais j'ai attendu 10 ans, 2009, pour écrire ce livre. Et c'est la publication de ce livre qui a en fait déclenché tout ce qui s'est passé derrière. C'est-à-dire, à peine le livre sorti, on m'a demandé des ateliers. Les ateliers se sont tellement développés qu'il fallait que je sois soutenu. Donc j'ai eu l'idée de créer des cercles de pardon, mais sans imaginer qu'on formerait 800 personnes en 12 ans à en animer. Donc oui, tout a démarré par un voyage au Mexique pour approfondir les accords Toltec, où Miguel, sans du tout que je m'y attende, me fait vivre une expérience de pardon qui transforme la compréhension que j'ai de ce mot et qui va déclencher tout ce que je fais aujourd'hui depuis 16 ans.
2: Les cinq accords Toltec, c'est une composition personnelle ou ça a été écrit ou c'est écrit sur de la pierre ou sur des parchemins?
8: The five agreement, is it something that has been written on stone or on ancient books, or is it something that you have created yourselves?
6: Don Miguel Ruiz, traduit par Olivier Claire.
8: J'ai appris ça quand j'étais enfant.
3: And I think it's a very ancient tradition.
8: C'est une tradition effectivement très ancienne.
3: And I really believe that every single human knows these agreements.
8: Mais je pense que chaque être humain en réalité connaît ces accords.
3: Because even from many other places that speak different languages.
8: Parce que même dans d'autres endroits où on parle d'autres langues.
3: After they read it.
8: Après que les gens aient lu ces accords.
3: They told me that this like their father or grandfather is talking to them.
8: Les gens me disent que ça leur rappelle des choses que leur père ou leur grand-père leur disait.
3: And this is true all around the planet.
8: Et on m'a dit ça pratiquement partout sur le globe.
3: Then that means that we really have it in our own integrity.
8: Ce qui veut dire que dans notre propre intégrité intérieure, nous possédons ces choses-là.
3: Then the main problem was to put it in words.
8: Après, la difficulté, c'était de trouver le moyen de mettre ça en mots.
3: And that's what we did, to put it in words.
8: Et c'est ce que nous avons fait, c'est-à-dire de trouver la formulation qu'il fallait.
3: For the benefit of everyone.
8: De manière à ce que ça puisse profiter à tout le monde.
6: Quand tu dis spirituel, tu as dit que c'était un livre très simple de spiritualité.
5: Oui.
6: Pour toi qui résume peut-être toute la spiritualité, encore que peut-être je me trompe, mais qu'est-ce que spirituel veut dire? Parce qu'on l'associe souvent à religieux.
5: Alors justement, la confusion mérite d'être clarifiée. Spirituel, ça vient de spiritus, c'est l'esprit. Mais l'esprit, j'ai envie de dire, il est informe. Une religion, à l'inverse, elle est toujours formelle. Dans une religion, il y a des rites, il y a un dogme, il y a une structure. Je ne sais plus si c'était Ramana Maharshi ou lequel de ces grands sages indiens, quand des gens venaient le voir et lui posaient des questions, il leur demandait toujours s'ils voulaient une réponse plutôt formelle ou informelle. Est-ce qu'ils avaient besoin d'une spiritualité qui est tout l'emballage religieux ou s'ils pouvaient aller directement à l'essence. La spiritualité, moi j'ai envie de dire que la vie est spirituelle. Une plante, un arbre, tout ce qui est vivant est spirituel puisqu'elle est porteur d'un souffle de vie, donc d'un souffle d'esprit. La religion, elle codifie la spiritualité à une certaine époque, pour un certain peuple, sous une certaine forme. C'est pour ça que les religions se bagarrent pas mal les unes entre les autres. Mais toute personne qui, à travers sa religion, a atteint un véritable niveau spirituel, une véritable conscience spirituelle, il comprend les autres, il n'y a pas de conflit entre des gens qui ont une vraie conscience spirituelle, puisque je dirais qu'une des notions fondamentales de la spiritualité, c'est que le monde, c'est que Dieu, c'est que l'univers est un. Donc quand tu touches, quand tu chemines vers cette unité, où est-ce qu'il peut y avoir du conflit, de la division et des comparaisons entre mon Dieu, ton Dieu, ma foi, la tienne, etc. Tout ça disparaît.
6: Et on l'associe aussi des fois à du New Age, c'est une vieille expression au développement personnel. Ça, tu peux en expliquer quelques mots?
5: Alors pour moi, Miguel Ruiz n'a absolument rien, mais alors rien du tout à voir avec le New Age, vraiment. D'abord parce que c'est comme si on disait, c'est comme si on disait ça d'une bulle que le pape vient de sortir. La tradition Toltec, elle est plusieurs siècles plus ancienne que le New Age, qui date des années 70-80. Simplement, le terme New Age est devenu un espèce de fourre-tout dans lequel on a mis aussi bien le chamanisme que truc, que machin, etc. Mais ça n'a absolument rien à voir. Faut pas confondre. D'abord, c'est une voix. Faut pas confondre une voix avec un outil. La CNV, c'est un outil. Byron Katie, The Work, c'est un outil. Il y a des tas de choses qui... il y a des très bons outils, c'est magnifique un outil. On est tous très contents d'avoir des outils, mais un outil, c'est pas une voix. Une voix, c'est une boîte à outils complète. Qui prend en compte la diversité des natures, des tempéraments et qui est adapté à ce que chacun là-dedans puisse cheminer. Le bouddhisme est une voie, le christianisme est une voie, la voie toltèque est une voie avec une richesse qui va bien au-delà des accords toltèques. Miguel Ruiz lui-même dit, les accords toltèques c'est juste le béaba, baby talk, il dit en anglais, le béaba de la voie toltèque. Si vous lisez par exemple Au-delà de la peur, qui est paru avant les accords toltèques, mais que beaucoup de gens ne connaissent pas, co-écrit avec Marie-Carole Nelson, là on commence à mesurer l'ampleur de ce que c'est que cet enseignement toltèque. Mais comme il faut des bases, ben les bases, c'est les quatre accords.
2: Voyage intérieur. Comment on peut savoir, enfant, que les grandes personnes disent la vérité ? Qu'est-ce que la vérité ?
8: When you're a child, how can you know that your parents are telling the truth, and what is the truth?
3: Well, once again, there is really no words to explain the truth.
8: Mais en réalité, il n'y a pas de mots qui permettent véritablement d'expliquer la vérité.
3: But if we want to put it in words,
8: mais si on voulait essayer de le mettre en mots,
3: the most simple that I can say,
8: la manière la plus simple de le dire,
3: is that for sure there's two things that are truth.
8: C'est de dire qu'il y a deux choses qui sont certainement vraies.
3: One is life because we all are alive.
8: La première, c'est la vie, puisque nous sommes tous vivants.
3: We don't need to prove that that life exists.
8: Il n'est pas nécessaire de prouver que la vie existe.
3: Because we are alive.
8: On est vivant.
3: And the other one is death.
8: Et l'autre, c'est la mort.
3: And this is because all of us, sooner or later, will die.
8: Puisque chacun d'entre nous, tôt ou tard, finira par mourir.
3: Nobody will escape from death.
8: Personne n'échappera à ça.
3: Then this is really the truth.
8: Voilà la vérité.
3: We call it life, we call it death.
8: On appelle ça la vérité ou on appelle ça la mort.
3: It's the binomium that creates the entire creation.
8: C'est le binôme qui est à la base de toute la création.
3: It's like when I was in school.
8: Quand j'étais à l'école.
3: And when I learned physics.
8: Et que j'ai appris la physique.
3: The teacher told us.
8: Le prof nous avait dit.
3: That matter only can be moved if a force moves matter.
8: Que la matière ne bouge que si une force la met en action.
3: If matter is already in movement, only can be stopped if a force stops matter.
8: Et de la même manière, si la matière est déjà en mouvement, elle ne peut s'arrêter que si une force s'y oppose.
3: Well, that force is life.
8: Et cette force là, c'est la vie.
3: And that matter is death.
8: Et la matière, c'est la mort.
3: Then our physical body has been dead since the moment of creation.
8: Donc notre corps physique est mort depuis l'instant même de notre conception.
3: But it's life what made the first cell.
8: Mais c'est la vie qui a fait en sorte
3: to multiply in billions of cells,
8: que notre première cellule se multiplie jusqu'à former des milliards de cellules.
3: To shift it in tissues and organs,
8: et qu'elle transformait ça en tissus et en organes,
3: in systems,
8: en systèmes différents,
3: and create a whole human body.
8: Jusqu'à créer un corps humain complet.
3: It's nothing but that mix between life and death.
8: Voilà ce que donne cet alliage entre la vie et la mort.
3: And we can say that that force is indestructible.
8: Donc on peut dire que cette force est indestructible.
3: But death is destructible.
8: Alors que la mort, elle, est destructible.
3: That we can see that the entire creation has an end.
8: Donc, ce qui signifie que la création tout entière aura un jour une fin.
3: It's a beginning and has an end.
8: Elle a un début, elle aura une fin.
3: But the force who created the creation,
8: mais la force qui a créé cette création
3: is eternal.
8: Est éternelle.
3: Then that is really the truth.
8: Voilà véritablement la vérité.
3: But as soon as we put it in words,
8: mais dès qu'on met ça en mots,
3: it's no longer true.
8: Ça cesse d'être vrai.
3: Because in English we'll say exactly the way I'm saying it.
8: Parce que si on parle en anglais, ben on dira les choses comme je viens de les exprimer.
3: But in French we'll be different.
8: Mais en français, ça sera différent.
3: In Japanese will be different.
4: Et en japonais, ça prendra encore une autre forme.
3: Then in all the different languages will be different.
4: Donc chaque langue aura une manière différente d'exprimer les choses.
3: Then what we say we're truth right now,
4: donc ce que nous disons être la vérité en ce moment
3: is just a reflection of the real truth.
4: N'est qu'un reflet de la véritable vérité.
3: And that's the reason why we cannot put it in words.
4: Voilà pourquoi on ne peut pas vraiment la mettre en mots.
3: Because as soon we put it in words, it's no longer true.
4: Puisque sitôt qu'on le fait, ce n'est plus la vérité.
3: But we can understand that.
4: Mais on parvient quand même à le comprendre.
3: And that's what is important.
4: Et c'est ça qui compte.
6: Par hasard, quelle est la question, par hasard, que personne ne t'a jamais posée sur Miguel Ruiz et que tu aimerais qu'on te pose aujourd'hui?
5: Alors là, si j'ai une réponse originale, est-ce qu'il mange de la viande? Pourquoi? Parce que on a cette idée quand même très répandue, et j'ai envie de dire moi le premier pendant longtemps, que si tu es quelqu'un de spirituel, tu es végétarien. Tu vois. Moi, je suis devenu végétarien à plus de 40 ans après la lecture de certains livres de spiritualité et en suivant en particulier certains maîtres, certains enseignements spirituels qui vraiment prônaient absolument le végétarisme pour des questions éthiques et spirituelles. Ça paraissait une évidence. Et comme j'aime bien remettre en question ce que je crois et mes idées, etc., quand j'ai rencontré Miguel et que j'ai vu qu'il n'était pas végétarien du tout, en plus marié, 3 enfants, donc pas le maître spirituel en longue robe blanche, planant dans les hautes sphères cosmiques et se nourrissant de l'air du temps et d'un peu d'autres sources, je me suis dit, tiens, c'est intéressant. Et de temps en temps, quand je tombe sur des gens comme ça, qui ont cette espèce d'exigence un petit peu rigide, limite fanatique, je leur dis, vous savez, Miguel, avec toutes les qualités extraordinaires de cet homme, parce que pour moi, c'est vraiment une incarnation de l'amour comme on n'en croise pas souvent. Peut-être que mes amas, je ne la connais pas, mais j'ai des amis qui sont allés faire son darshan, hein, cette sainte hindoue qui a pris, je crois, 33 millions de personnes dans les bras à l'heure où je vous parle. Miguel, pour moi, c'est une incarnation de l'amour. Ça l'empêche pas de regarder le foot à la télé et d'être tellement normal par plein de côtés. C'est quelque chose que j'aime bien chez lui, c'est qu'il n'a pas besoin de jouer à être Miguel Ruiz. Quand il est venu en France, quand on l'a emmené au Val de Consolation, qu'on se baladait avec lui, tu le rencontres comme ça, t'as quelqu'un de tout à fait normal, j'ai presque envie de dire banal. Mais à la seconde, comme ça s'est dépassé avec toi, Richard, durant cette conférence de presse où on s'est connus, et c'est un moment qui reste inoubliable pour ma femme, Anna Abel, et moi, à la seconde où la personne ou la situation exige l'attention, la conscience et tel mot, et tel, à la seconde, il est là. Quand on a fait le trajet au Val de Consolation depuis le monastère jusqu'à ces sources mythiques que connaissent à peu près tout le monde en Franche-Comté, normalement c'est une balade qui prend 20 minutes à peu près. Nous on a mis 1h30 avec Miguel. Pourquoi ? Parce que tous les 100 ou 200 mètres, tout d'un coup, il s'arrêtait. Puis il se tournait vers on était juste une petite dizaine de personnes avec lui. Puis selon le lieu, selon la personne, tout d'un coup, il disait quelque chose. Et j'avais son fils, José Ruiz, qui devait avoir 35 ans à l'époque, qui me donnait un petit coup de coude comme ça, puis qui me disait « Papa is downloading information. » Papa est en train de télécharger de l'info. Et j'ai adoré qu'il utilise cette expression-là, parce que c'était vraiment ça. C'est-à-dire tout d'un coup, à la seconde, crac, connecté. Mais vous et moi, je pense qu'on a tous connu l'époque où sur Internet, on se branchait 1 ou 2 heures par mois. Il n'y avait pas d'ADSL, c'était pas constant, ça coûtait cher, c'était la ligne téléphonique. On se branchait, on se débranchait. Ben Miguel, il y a quelque chose de cet ordre-là. Il n'a pas besoin, comme je disais, de jouer à être Miguel Ruiz tout le temps. Il peut regarder un match de foot tranquille, être avec ses amis. Et ça, pour moi, ça en dit long aussi sur la simplicité de qui il est.
2: Quand on est dans la recherche de la vérité, comment peut-on la trouver, quelle soit la vérité, avec le conditionnement du monde actuel ? Parce qu'on est conditionné, il parle du conditionnement humain aujourd'hui sur Terre, que l'humanité est un rêve, enfin est un cauchemar dans l'état actuel. Comment si nous cherchons une vérité, sa propre vérité, comment peut-on changer soi-même si on est conditionné par ce conditionnement ?
8: If we're on a quest for truth, how can we find it if, as you say, we are conditioned?
3: Well, we find it in a moment of inspiration.
4: On la trouvera dans un moment d'inspiration.
3: And you find that moment of inspiration without the language.
4: Et ce moment d'inspiration vous sera donné sans recours au langage.
3: Then in that moment of inspiration.
4: Et dans ce moment d'inspiration.
3: Without words, you just know.
4: Sans le moindre mot, vous saurez.
3: And I remember very when that happened, of course.
4: Et vous vous rappellerez de ce moment-là quand il surviendra. Donc un jour dans le désert, j'ai vu tous ces millions d'étoiles.
3: And you just know that there's only one being.
4: Je me suis rendu compte qu'il n'y avait qu'un seul être.
3: And it's alive.
4: Et qu'il était vivant.
3: All of a sudden, you see that the light that came from all those stars.
4: Tout d'un coup, j'ai pris conscience que la lumière qui émanait de toutes ces étoiles.
3: Came from different times and different distances.
4: Venait de différentes époques et de différentes distances.
3: But in that given moment.
4: Mais qu'à ce moment particulier.
3: The eyes perceiving all of that at the same time.
4: Mes yeux percevaient tout cela en même temps.
3: And it's easy to understand.
4: Et c'est facile de comprendre.
3: The time and space is completely relative.
4: Que le temps et l'espace sont des choses totalement relatives.
3: It's not real.
4: Ce ne sont pas des choses réelles.
3: We are perceiving it.
4: C'est nous qui les percevons.
3: But the same way that we perceive it.
4: Et de la même manière que nous les percevons.
3: From wherever that light came from,
4: d'où que provenait cette lumière,
3: is perceiving us at the same time.
4: Cette lumière nous percevait elle aussi en même temps.
3: Which means that there's really no distance.
4: Ce qui signifie qu'en réalité, la distance n'existe pas.
3: And there is no time.
4: Et le temps non plus.
3: But it's just a way of perceiving.
4: C'est juste une manière de percevoir les choses.
3: And you can see that the time and the space.
4: Donc on peut comprendre que le temps et l'espace
3: only real inside of a universe,
4: n'ont de réalité qu'à l'intérieur de l'univers,
3: but outside of the, of that universe,
4: mais qu'en dehors de cet univers,
3: it doesn't exist.
4: Il n'existe pas.
2: Quel est, d'après lui, le rôle de l'espèce humaine sur Terre?
8: According to you, what is the role of the human species on Earth?
3: Just to be alive.
4: Simplement d'être vivante.
0: Voir. Entendre. Voyage intérieur.
6: Tu n'as jamais eu de... La presse n'est jamais retournée contre toi, les médias, justement parce que tu touches à une certaine spiritualité universelle, je disais avant sur Miguel Ruiz, parce qu'il y a certains qui s'expérimentent sur des terrains spirituels et qui tout de suite sont considérés comme des gourous.
5: Oui, alors la chance que j'ai, je dirais, c'est que j'ai un parcours très très atypique, mais là il faudrait une ou deux émissions de plus pour rentrer là-dedans. Et ce parcours très atypique m'a sensibilisé très tôt, mais très très sensibilisé, justement à toutes les peurs, les craintes, les amalgames qu'il peut y avoir, et a fait que je me suis toujours efforcé de faire en sorte que ce message et que ces outils qui peuvent tellement faire de bien aux gens soient présentés d'une façon qui soit recevable par tout le monde. Parce que il y a des gens, s'ils se font taper sur les doigts, c'est que sérieusement ils ont tendu le bâton pour se faire battre. C'est qu'ils ont vraiment dit des trucs qui sont inentendables. Et je pense que moi, j'ai quand même exercé le métier de traducteur et d'interprète pendant presque 30 ans. C'est vraiment passer d'une langue à une autre, mais tu peux traduire d'autres choses que des livres ou des conférenciers. Tu peux traduire des idées, tu peux les rendre accessibles. Quand très tardivement, vers presque 60 ans, j'ai écrit mes premiers livres pour enfants, pour moi c'était encore une autre traduction. Comment une idée, comme la communication non violente par exemple, ou autre chose, comment je la rends accessible à des tout-petits? Et là on revient à ce dont on a parlé au tout début, c'est la simplicité. Et moi je pense que tout ce qui est essentiel est simple, et trouver cette simplicité-là, trouver comment dire les choses d'une manière qui soit entendable pour le plus grand nombre, ça c'est un défi qui me passionne. Je pense que les auteurs qui m'ont le plus inspiré, ce sont des auteurs qui ont ce talent-là, ce génie-là. Moi, le maître spirituel qui m'a le plus influencé au départ s'appelle Omram Mikhaïl Ivanov. Il avait ce même génie de la simplicité. vraiment des choses extrêmement accessibles, simples, et ça, ça me parle beaucoup. Donc, à partir du moment où on fait ça, où on n'a pas des prétentions de dire que ça va tout guérir, tout transformer, crier au miracle, etc. Moi, j'ai toujours tendance à en dire moins que ce que je sais qui va se passer. Parce que je préfère que les gens découvrent par eux-mêmes, plutôt que de dire non, mais c'est trop bien, c'est génial, vous allez vivre ci, vivre ça, puis après les gens sont forcément déçus. Et en ayant pris ces précautions-là depuis le tout début de l'aventure, je touche du bois, mais j'ai jamais eu aucun souci, ni avec des médias, ni avec personne. Et puis autre chose quand même d'important, moi en 2012, l'année où je crée les cercles de pardon, je crée en même temps les journées du pardon au Val de Consolation, dans le Doubs. C'est-à-dire d'un côté, je promeux ma propre méthode, et en même temps, j'invite 20 intervenants internationaux à venir chacun présenter leur méthode, leur travail.

0: Et le fait que j'ai fait ça depuis le début, travailler pour tout le monde et pas juste pour notre chapelle, ben je pense que ça a aussi joué en faveur de ne pas prêter le flanc à des critiques, quelles qu'elles soient.
1: L'interview va prendre fin et comme dans toute intervention et échange, le micro reste ouvert juste après pour entendre une réflexion d'Olivier, une réflexion personnelle dont je vais vous partager ce moment qui nous reste à passer ensemble.
0: Il y a des milliards de phénomènes différents sur la Terre. Ces milliards de phénomènes sont régis par quelques centaines de lois, les lois de la physique, de la chimie, de l'électricité, etc. Alors ça, on l'apprend puisqu'on sait tous que si je lâche ce verre, si je lâche ce truc qui tombe, puis un jour on nous dit loi de la gravitation universelle, et en fait connaître une loi te libère de la tyrannie des faits. Parce que tout d'un coup, une loi te permet de comprendre une multitude de faits. Tu dis, ah ouais, ah ben oui, c'est la même chose, tu vois. Bon. Mais ce qu'on ne nous enseigne pas, ce qui manque dans l'éducation et que moi j'ai trouvé dans la spiritualité, c'est que les lois, elles sont elles-mêmes régies par une poignée de principes. Donc tu as les principes, les lois, les faits. Des milliards de faits, quelques centaines de lois et une poignée de principes. Et quand tu accèdes aux principes, tu es remonté des. Si tu veux, les faits, c'est les feuilles de l'arbre. Tu imagines, tu en as des millions. Les lois, c'est les branches. Puis à un moment, tu n'as plus que le tronc. Tu vois. Et tu remontes en fait de ce qui paraît très complexe à des choses déjà un peu plus simples, jusqu'à finalement trouver l'unité et les principes fondamentaux. Souvent, tu as un tronc, tu as deux grandes branches, puis après, ça se démultiplie à l'infini. Ben, un tronc, c'est le 1, ensuite, tu as le yin-yang, tu as la dualité de base, puis après, ça foisonne à l'infini. Mais pour l'instant, il nous manque cette étape-là, ce qui fait que tu vas à l'école, tu suis un cours de maths, un cours de géo, un cours de chimie, un cours de français, un cours de musique, et personne ne te montre qu'en fait, à travers ces différentes branches, tu touches à quelque chose qui est semblable. Et ça serait pas très compliqué à faire. Et si on le faisait, on aurait tout d'un coup une éducation beaucoup plus riche, parce qu'on se rendrait compte que des domaines qui semblent très éloignés ne sont que des incarnations ou des manifestations différentes de mêmes principes fondamentaux. Donc pour trouver la simplicité, il faut remonter au principe. Pour chercher la simplicité, il faut remonter au tronc de l'arbre. Voilà. Si tu commences à vouloir traiter un arbre feuille après feuille, je te dis pas, une année, il suffira pas. Si tu injectes quelque chose dans le tronc, tu sais que ça finira par diffuser dans tout l'arbre.
2: Et alors, ça nécessite quand même un très bon esprit de synthèse, parce qu'il faut arriver à se dire que tel fait va se rapprocher de tel fait et que tu vas pouvoir en tirer une loi qui va ramener vers un principe. Ou alors, est-ce que tu pars du principe et qu'après, du coup, tu peux tout comprendre?
0: Ça marche dans les deux sens, c'est-à-dire qu'au départ tu pars des phénomènes, c'est ce qu'ont fait plein de savants et de scientifiques, tout d'un coup, waouh, magique, ils nous sortent des lois. T'imagines, un Newton, tout d'un coup, la loi de la gravitation universelle, mais c'est révolutionnaire ça, ou des découvertes qui ont été faites dans la physique, ne serait-ce que ces 100 dernières années. Mais il faut aller encore plus loin dans le chemin, et malheureusement pour l'instant, comme je dis, c'est pas quelque chose qui est poussé. Moi, je sais que quand j'ai découvert à 24 ans les bouquins d'Ivanov, j'ai été scotché pour ça en me disant, mais il y a une architecture, il y a une clarté de compréhension. Alors au début, c'est comme tu apprends à lire ou à écrire, ben, au début, tu apprends une lettre, et puis une autre, et puis une autre, et puis il y a ce moment magique où tout seul, tu vas lire pour la première fois un mot, tu vois. Puis après, tu le fais tellement facilement que tu n'y penses même plus. Puis après, tu es capable de lire, mais d'écrire les deux. Ben, avec tout le langage symbolique, avec tout le sens de l'analogie, de la métaphore, etc., c'est une intelligence très différente de celle qu'on nous enseigne à l'école, qui est une intelligence analytique. D'ailleurs, intelligence, ça veut dire relier les choses entre elles. Mais nous, c'est l'inverse qu'on apprend. On apprend à tout morceler. On prend un poème et tu le décomposes, tu le coupes en morceaux. C'est pas ça l'intelligence. L'intelligence, c'est ce qui te permet de découvrir l'unité et que tout est relié en nous et à l'extérieur. Et moi, cette véritable intelligence-là, ben, c'est pas à l'école que je l'ai apprise, c'est dans des enseignements spirituels où il y a cette grammaire, les faits, les lois, les principes. Et quand tu commences à t'exercer à ça, derrière, ce qui est passionnant, c'est que tu peux t'intéresser à une discipline à laquelle tu ne connais rien. Mais directement, tu vas trouver, ah oui, ça c'est ça, donc le niveau au-dessus c'est ça, et c'est ça. Et ce qui fait que ça te donne une capacité de compréhension, de véritable intelligence des choses, qui sinon...

0: fait défaut.
1: Et si cette rencontre avec Olivier Clerc vous a donné envie d'aller plus loin, allez sur son site www.olivierclerc.com pour découvrir son univers. Et pour ma part, je vous retrouve la prochaine fois. Bye.

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